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2: Jérôme Bastion.
4: Au sommaire de cette édition, le retour progressif à un début de normalité dans le détroit d'Ormuz, où aucun incident armé n'a été signalé jeudi après la signature d'un protocole d'accord par Washington et Téhéran. Reste maintenant à entamer 2 mois de négociations ardues. Les ministres de la Défense de l'Alliance Atlantique réunis au siège de l'OTAN à Bruxelles réaffirment leur soutien à l'Ukraine au moment où Kiev porte son coup le plus spectaculaire à Moscou, laissant espérer une possible ouverture de négociations. Et puis l'appel à la vigilance de l'Africa CDC sur l'évolution d'Ebola en République démocratique du Congo. Si l'Ituri reste l'épicentre de l'épidémie, les problèmes de sécurité freinent la riposte au Nord Kivu. Le dernier bilan national fait état de 202 morts. Les négociations entre les États-Unis et l'Iran peuvent commencer immédiatement, a estimé le vice-président américain J.D. Vance au lendemain de la signature de l'accord entre Iran et États-Unis pour mettre fin à la guerre au Moyen-Orient. Il pensait aller ce week-end en Suisse pour négocier avec les Iraniens, mais la Maison-Blanche a annoncé il y a quelques minutes qu'il ne comptait pas faire le déplacement. Autrement dit, on ne sait pas qui mènera ces délicates négociations côté américain. L'enjeu est en tout cas de s'entendre sur le contenu précis du protocole d'accord, à commencer par l'un des points les plus sensibles, le démantèlement du programme nucléaire iranien. Les négociateurs se laissent pour cela 60 jours renouvelables et le compte à rebours est déjà lancé, a indiqué J.D. Vance lors d'une conférence de presse ce jeudi.
5: Je dirais que la période de 60 jours a officiellement commencé aujourd'hui. L'accord est entré en vigueur hier. Donc de notre côté, on lance maintenant le compte à rebours de ces 60 jours. Sur le plan militaire, pour la deuxième nuit de suite, les Iraniens n'ont tiré sur aucun navire du détroit d'Ormuz. Ils respectent jusqu'ici leur part d'engagement. Concernant le blocus, nous avons autorisé le passage de plus d'une douzaine de navires. Nous respectons donc, nous aussi, notre part de cette première phase de l'accord. J'ai prévu d'aller en Suisse, mais quand exactement? Nous pensons que ces négociations techniques vont débuter ce week-end. C'est toujours ce qui est prévu, mais ça peut changer parce que c'est pas facile de quitter l'Iran. Nous essayons de savoir quand ces négociations pourront vraiment débuter. Je pense que ce sera ce week-end, mais j'en suis pas sûr.
4: Le vice-président américain J.D. Vance, traduit par Nicolas Feldman. Quant au guide suprême iranien, Mojtaba Khamenei, il déclare que les négociations se feront face à face, autrement dit sans intermédiaire, sans que cela implique qu'on accepte le point de vue de l'ennemi. Fin de citation. Toujours est-il qu'un premier navire battant pavillon français est sorti du golfe ce jeudi par le détroit d'Ormuz avec une cargaison de gaz naturel liquéfié. La plateforme Kepler confirme le franchissement de 8 navires de transport de matières premières dans l'après-midi de jeudi. Cela reste beaucoup moins qu'avant la guerre où il y avait quelque 120 passages par jour. Plus de 500 navires de commerce sont toujours bloqués dans le golfe depuis le 28 février dernier. Une attaque de drones massive a frappé Moscou ce jeudi. C'est la plus importante depuis au moins 2 ans. Elle a provoqué des incendies autour de la capitale russe, en particulier celui d'une importante raffinerie. Attaque lancée et revendiquée par l'Ukraine, alors que Vladimir Poutine accueille depuis mercredi des dirigeants d'Asie du Sud-Est à Kazan, dans le Tatarstan. L'aide à l'Ukraine, il en a justement été question à une réunion de l'OTAN avec les 32 ministres de la Défense de l'Alliance Atlantique. Leur homologue américain, Pete Hegseth, a annoncé une probable réduction à venir des troupes américaines en Europe, mais cela n'a pas empêché les pays membres de promettre un soutien sans faille à Kiev, en particulier lors de la réunion avec les 25 pays membres du groupe de Rammstein. Le point à Bruxelles avec Pierre Benazet.
6: Les 57 pays du groupe de contact pour l'Ukraine ont multiplié ce jeudi les annonces et les promesses de soutien financier et matériel, en particulier un paquet d'assistance pour l'artillerie à longue portée, c'est-à-dire au-delà de 30 km, une enveloppe de 500 millions d'euros selon le ministre ukrainien de la Défense. Pour Mykhailo Fedorov, les programmes de soutien et d'armement annoncés par les pays du groupe de Rammstein porteraient sur près de 4 milliards au total, dont un quart pour les programmes de la Suède, de l'Allemagne et des Pays-Bas. 3 priorités pour l'armée ukrainienne ont été mises en avant. À côté de l'artillerie figurent la défense antiaérienne et les missiles longue portée. Le président ukrainien Volodymyr Zelensky est intervenu par vidéoconférence pour insister sur les besoins de défense contre les missiles balistiques russes. Pour le secrétaire général de l'OTAN, Mark Rutte, il y a actuellement une occasion à saisir pour tenter de forcer la main au Kremlin et l'amener à la table des négociations au moment où l'Ukraine prouve sa capacité à agir loin en territoire russe entre les frappes contre Saint-Pétersbourg et une raffinerie près de Moscou ce jeudi. Pierre Benazet, Bruxelles, RFI.
4: Une centaine de guérilleros colombiens ont déposé les armes dans le sud du pays ce jeudi, après la signature d'un accord de paix avec le gouvernement du président Gustavo Petro. À 3 jours du second tour de la présidentielle, les membres de la Coordination nationale armée bolivarienne ont déposé symboliquement leurs fusils dans un immense conteneur portant l'inscription « Je parie sur la vie, je tiens parole pour la paix ». Et puis l'Assemblée nationale cubaine a adopté jeudi à l'unanimité un très vaste programme de réformes en faveur de l'économie de marché, marquant un virage historique pour l'île communiste, en proie, vous le savez, à une profonde crise économique et également mise sous forte pression par Washington. Nous y reviendrons dans nos prochaines éditions. 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L'épidémie d'Ebola en RDC, République démocratique du Congo, a tué 202 personnes. C'est le nouveau bilan dévoilé par l'Africa CDC sur la base de remontée des autorités sanitaires congolaises. Les tests en laboratoire ont confirmé que le virus avait contaminé 875 personnes. En RDC, l'épicentre de la maladie se concentre en Ituri, mais l'agence sanitaire de l'Union africaine est aussi très attentive à la situation au Nord Kivu, où 73 cas positifs à Ebola ont été recensés. Il faut dire que dans la province congolaise, les problèmes de sécurité et d'accessibilité freinent la riposte médicale. Écoutez le docteur Wessam Mukala, membre d'Africa CDC.
7: Malheureusement, une partie du Nord Kivu n'est pas accessible à nos équipes en raison de l'insécurité. Aussi, nous enregistrons un taux élevé de létalité dans cette province. Le taux d'identification et de suivi des cas contacts y est le plus bas des 3 provinces touchées. La sécurité est un vrai défi. Elle limite le déplacement de nos équipes qui ne peuvent pas atteindre les populations, faire de la prévention, vérifier s'il y a des cas suspects et au besoin les isoler, ainsi qu'identifier et suivre les cas contacts. Et notre crainte est qu'en y retardant l'accès humanitaire, le jour où nous pourrons nous y rendre, nous risquons d'être confrontés à une forte hausse du nombre de cas d'Ebola. C'est pour cela que nous appelons les différentes autorités à faire en sorte que nous puissions rapidement accéder à ces zones.
4: Et des propos recueillis par Alexandra Brangeon. Le parquet de Paris a fait appel de la relaxe d'un animateur périscolaire suspecté de violences sexuelles sur enfants. Les scandales dans ce secteur se multiplient ces dernières semaines en France. Et quelques parents d'élèves se sont réunis jeudi devant une école maternelle parisienne pour demander davantage de réponses sur cette question. Le reportage d'Oriane Gendreau.
8: Plusieurs dizaines de parents sont regroupés dans le centre de Paris. Frustrée et en colère, Sarah a presque les larmes aux yeux face au nombre croissant d'agresseurs.
9: On ne peut pas abandonner nos enfants. Ce sont des enfants dont les vies sont détruites, qui mettront beaucoup de temps à se reconstruire s'ils y parviennent. On n'a pas le droit pour ces enfants individuellement, pour leur famille, pour leur vie, pour notre société. On n'a pas le droit de laisser passer ça.
8: Elle a 3 enfants. 2 d'entre eux ont côtoyé de potentiels agresseurs pendant leur parcours scolaire. Si elle est sûre qu'ils n'ont pas été victimes, Nathalie ne peut pas en dire autant.
10: Soit parents de victimes, soit parents dans le doute que notre enfant soit victime. Je suis horrifiée d'avoir déposé mon fils pendant 3 années, alors que des criminels, des violeurs étaient dans l'école, que les institutions ont permis ça.
8: Christophe Poisson, adjoint à la mairie du 7e arrondissement, affirme que pour le moment, rien n'a été mis en place dans les écoles pour la rentrée 2026.
11: Aujourd'hui, sur le temps périscolaire, rien n'a changé. Rien n'a changé dans le recrutement. Rien n'a changé dans les trous dans la raquette. Rien n'a changé dans l'urgence de recruter des profils à tout prix. Et on sait à tout prix ce que ça veut dire.
8: Le Sénat a annoncé la semaine dernière la création d'une mission d'information consacrée à la prévention des violences dans le périscolaire.
4: Merci Oriane Gendreau. C'est la fin de ce journal RFI, 4h10 à Paris.
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15: Bonjour les voisins, les voisines. Aujourd'hui dans cette émission, une plongée dans la vie des riches et des ultra-riches. Un club très select dont le patrimoine ne cesse de progresser. La preuve, selon le dernier World Wealth Report de Capgemini, les patrimoines des millionnaires ont augmenté de 8,7% en 2025. Des millionnaires qui n'ont d'ailleurs jamais été aussi nombreux dans le monde. Au total, ils sont 25 300 000, c'est 2 millions de plus qu'en 2024. Ainsi, alors que la planète se réchauffe, que l'économie mondiale ralentit sous l'effet de la guerre au Moyen-Orient, que les pays peinent à réduire leur dette publique qui a explosé au moment de la pandémie de Covid-19, une poignée d'individus ne connaît pas la crise. De quoi alimenter les tensions, donc? En France, par exemple, la taxe Zuckman a électrifié les débats sur la contribution des grandes fortunes. Il s'agissait de mettre en place un impôt plancher de 2% sur le patrimoine des contribuables, dont la richesse est supérieure à 100 millions d'euros. Débattue à l'Assemblée et au Sénat français en 2025, la mesure promettait pourtant de rapporter entre 15 à 25 milliards d'euros par an. Elle a finalement été rejetée. Les grandes fortunes continuent donc de s'enrichir et réussissent à réduire leur impôt en toute légalité, face grâce notamment à des niches fiscales. Alors, à travers l'impôt, comment s'organise la vie des ultra-riches? Que font-ils de leur argent? Pourquoi ne sont-ils pas plus taxés? On en parle avec vous, Aymeric Mantoux. Vous êtes journaliste, rédacteur en chef chez Heroes Media. Vous êtes aussi l'auteur de la bande dessinée Voyage au pays des ultra-riches. Les dessins sont de Tomek et Diger. Elle est publiée aux éditions du Faubourg. Anne Brunner nous accompagne également. Bonjour.
16: Bonjour.
15: Vous êtes directrice des études de l'Observatoire des inégalités. Le dernier rapport de l'Observatoire sur les riches en France a été publié le 2 juin dernier. Vous allez nous en parler. Vous êtes avec nous en duplex depuis les locaux d'Issy Tours. Dans cette émission, nous ferons aussi le point sur la situation en Espagne, un des rares pays en Europe à s'être doté d'un impôt sur la fortune. Nous retrouverons notre correspondante Élise Gazingel à Barcelone. Les voisins, les voisines, vous souhaitez réagir, témoigner ou poser des questions à nos invités? Appelez-nous 33 6 11 80 41 89. Et puis en fin d'émission, la chronique « Il y a débat » de Thibaut Matta. Cette semaine, Thibaut s'intéresse à l'IA au travail. Les voisins, les voisines, bienvenue dans cette émission.
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15: Anne Brunner, la question, la notion de richesse, on se rend compte que c'est quelque chose qui est très difficile à définir, c'est très subjectif, ça dépend en grande partie de notre propre condition. À ce jour, il n'existe aucune définition officiellement admise de la richesse. Pour quelle raison, selon vous ?
16: Alors, il y a probablement plusieurs raisons, mais on peut se demander d'abord pourquoi il n'y a pas de seuil statistique de la richesse, comme il en existe un largement admis pour la pauvreté. On a posé la question à l'INSEE, hein, qui fournit les données sur lesquelles nous travaillons, et notamment des données très détaillées sur la pauvreté en France, et beaucoup moins détaillées sur le haut de la distribution. Et la réponse qu'on obtenait il y a quelques années, c'était « ça ne répond pas à un besoin social ». Voilà. Sujet sur lequel, à l'Observatoire des inégalités, on n'est pas du tout raccord. On estime qu'il y a besoin aussi de décrire l'ensemble de la société française, y compris les plus riches, et d'avoir le même niveau d'information sur ces très riches. C'est une question de connaissance, et puis aussi d'éléments indispensables dans le débat sur la fiscalité, par exemple, et sur la redistribution, la manière dont se constituent les richesses en France. Aujourd'hui, le discours de l'INSEE nous semble évoluer. Nous travaillons avec le CNIS qui oriente les choix d'axes de travail des instituts statistiques publics. Et il semblerait, on espère, que peut-être d'ici notre prochain rapport sur les riches, eh bien, l'INSEE va tester un seuil de richesse qui ressemblerait au nôtre, c'est-à-dire fixé par rapport au niveau de vie médian, comme l'est le seuil de pauvreté, une mesure des inégalités en quelque sorte. On est riche quand on a beaucoup plus que le français du milieu. Ouais. Et c'est de cette manière qu'on fixe le seuil de richesse depuis 2020 déjà, la date de publication de notre premier rapport sur les riches.
15: Justement, l'Observatoire des inégalités a donc essayé de pallier à l'absence de critères admis par tous pour mesurer cette population. À partir de quel seuil une personne est-elle considérée comme riche d'après votre classification alors ?
16: Alors, on va commencer par parler de revenus. Le français du milieu, celui qui sépare la population en deux parties de taille égale, gagne 2150 euros pour une personne seule après impôt. Et on propose de fixer le seuil de richesse au double de ce niveau de vie médian. Ça veut dire qu'on est riche quand on gagne au moins, parfois beaucoup plus, que le double de ce que gagne le français du milieu. Précisément, pour une personne seule, toujours après impôt, ça représente 4300 euros. Ce qui veut dire, pour un couple, 6400 euros. Et pour une famille avec deux adolescents, par exemple, ça représente 10 700 euros, toujours après impôt, et en tenant compte de l'ensemble des revenus du ménage.
15: Alors, ça concerne combien de personnes en France, à peu près ?
16: Alors, fixer ce seuil, c'est exactement ce que ça permet de faire, hein, pour commencer. C'est-à-dire qu'avant de décrire qui sont les riches, etc., il faut d'abord pouvoir les compter. Et donc, on établit, selon nos estimations, le nombre des personnes qui vivent au-dessus de ce seuil de richesse à 4,8 millions de personnes en France. Ça représente 7,5% de la population. Ça veut dire que 93,5% de la population n'est pas riche. Elle peut être aisée, elle peut être classe moyenne ou pauvre. Et au-dessus de ce seuil, on va trouver 7,5% de la population qui gagne donc beaucoup plus que ce que gagne le français du milieu.
15: Quel type de poste occupent ces personnes les plus aisées ? On imagine
16: une fois qu'on a fixé ce seuil.
15: Oui, pardon.

0: lorsque les revenus du patrimoine représentent une partie significative de vos revenus, alors il faut vraiment se situer très très haut dans l'échelle de revenus. Mais vous m'interrogez sur une autre chose, c'est est-ce qu'on peut aussi fixer un seuil de richesse en patrimoine. Mmh. Et là, il faut admettre que c'est un petit peu plus difficile. Alors, il y a deux différences avec le seuil de revenu. La première, c'est que le patrimoine, il est mesuré par ménage. Donc là, cette fois-ci, le patrimoine médian, celui qui sépare la population en deux, il est à 200 000 euros par ménage. Le patrimoine, c'est tout ce qu'on possède, que ça soit sa maison, un livret A ou une assurance vie ou les actions d'un grand groupe. Et donc, la moitié de la population possède moins de 200 000 euros. Pour une grande partie de la population française, même, on ne possède rien du tout. Et au-dessus de ce seuil, alors, les inégalités et les montants de patrimoine grimpent très très haut, avec une concentration, la propriété privée, notamment la détention des actions dans les entreprises, qui est extrêmement concentrée tout en haut de cette échelle. Si bien que les écarts sont beaucoup plus grands encore qu'en termes de revenus. Alors là, du coup, on s'interroge, nous, sur le seuil de patrimoine qu'il faudrait fixer pour que ça ait un sens. Et dans ce rapport, on propose de le fixer non pas au double, comme on le fait pour les revenus, mais au quadruple du patrimoine médian, ce qui voudrait dire plus de 800 000 euros pour un ménage. Tout en convenant que c'est pas la même chose pour des jeunes ménages que pour des ménages âgés, parce que, vous l'évoquiez, le patrimoine, il se constitue au fil de la vie, avec à la fois la possibilité pour les riches en revenus d'épargner, et aussi, au fil de la vie, de recevoir un ou plusieurs héritages, et on sait également que ces héritages sont très inégaux.
1: Justement, quelle est la part de succession, quelle est la part de succession dans ces constitutions de patrimoine?
0: Alors, la part des successions, on n'a pas les données. Hein. Thomas Piketty, un économiste qui travaille beaucoup sur ces questions, avait montré il y a quelques années, mais à ma connaissance, ces données ne sont pas actualisées, ne les a pas reprises dans l'édition de ce rapport, comment la part des successions dans la constitution du patrimoine grimpait de plus en plus et comment l'héritage expliquait une part de plus en plus importante des flux de patrimoine, de l'augmentation des patrimoines. Ceci dit, c'est pas le seul élément. Hein. Il y a aussi, pour expliquer l'augmentation des patrimoines et des hauts patrimoines qu'on voit au fil des années et de nos rapports, il y a aussi la valorisation boursière. Oui. Pour un grand nombre de ménages, c'est aussi des biens immobiliers qui se sont valorisés avec le temps. Donc l'héritage et l'épargne se combinent et forment une sorte de boule de neige. Plus on hérite, eh bien, plus on a de patrimoine qui va lui-même rapporter des revenus. On va encaisser des loyers quand on est propriétaire de plusieurs logements et qu'on les met en location. On va recevoir des dividendes quand on est propriétaire d'actions. Et plus on a de patrimoine, je reprends ma boule de neige, plus on a de revenus, et plus on a de revenus, plus on va pouvoir épargner.
1: Et investir dans du patrimoine. Donc voilà. Plus on est riche, plus on s'enrichit en somme.
0: Eh bien, en matière de patrimoine, c'est effectivement ce qu'on constate. En termes de revenus, on voit aussi les revenus de nos riches augmenter sur ces dernières années.
1: Oui, parce qu'ils ont considérablement augmenté, notamment chez les classes les plus... sur le haut de la pyramide, pardon.
0: Oui, en effet. On voit que pour les 10% les plus riches, les revenus ont augmenté beaucoup plus vite que pour les plus pauvres, notamment. Mais ce qu'on constate aussi, c'est que si on met la focale sur le 1% ou même le 0,1%, un ménage sur 1000, enfin une personne sur 1000, alors là, l'augmentation des revenus, et notamment des revenus du patrimoine, est incomparablement plus forte que le reste des revenus, les salaires, qui constituent la source de revenus d'une immense majorité de Français.
1: Alors concrètement, excusez-moi Anne Bonner, qu'est-ce que ça veut dire être ultra riche aujourd'hui en France? C'est quoi le seuil?
0: Alors, je vous le disais, hein, 4300 euros, pour nous, ça veut dire être riche. Mmh. Mais au-dessus de ce seuil, la richesse grimpe beaucoup, beaucoup plus haut. On sait qu'il y a 1% de la population, on pourrait les appeler un peu les super riches, et je vais essayer de mettre des qualificatifs, qui gagnent plus de 7500 euros, toujours pour une personne seule, hein, après impôt. Le 1 pour 1000, il gagne plus de 20 000 euros. Et puis, le 1 pour 10 000, il gagne plus de 60 000 euros.

0: 71 000 euros. Et puis, voilà, si on s'intéresse, comme on le fait, au salaire des grands patrons du CAC 40, alors on voit que en 2024, la dernière année dont on dispose, le PDG le mieux payé, c'était Francesco Milleri, le PDG du groupe qui fait des lunettes, Essilor Luxottica. Lui, il a gagné sur une année autant que ce que gagnent 1400 personnes au SMIC.
1: Aymeric Manteau, une réaction au portrait qu'Anne Brunner vient de dresser des riches en France, ça correspond à l'idée que vous faisiez de la richesse ?
2: Alors, je connais les statistiques, pas aussi bien que madame, mais effectivement, on se souvient de cette phrase de François Hollande qui disait qu'à partir de 3000 euros, on était riche. Et je comprends que pour 99% des Français, ça peut être le cas. Moi, les ultra-riches dont je parle, ce sont des gens qui sont non seulement fortunés en milliards de revenus par an. Je compte même pas le patrimoine puisqu'il est très difficile à évaluer. Le patrimoine privé, il est complexe et souvent caché. Mais non, ça me paraît assez loin de l'idée qu'on se fait des ultra-riches. Les ultra-riches que j'écris, moi, c'est ceux qui voyagent en jet privé et qui ont des yachts, et on n'a pas un yacht avec 70 000 euros de revenus. D'ailleurs, beaucoup de gens qui nous écoutent sans doute et qui peut-être gagnent 50, 70 000 euros par an se considèrent pas eux-mêmes comme des super riches, ni même des riches tout court. Ils sont aisés. J'ai fait un certain nombre de signatures avec la sortie de ce livre et rencontré des gens d'horizons très différents qui me disent à 50 ou 100 000 euros par an, on n'est pas riche. Parce qu'en fait, on élève des enfants, on paye des études, on paye beaucoup d'impôts.
1: Tout est une question de point de vue, comme on le disait tout à l'heure avec Anne Brunner. On va vous retrouver dans quelques instants justement pour faire un voyage au pays des ultra-riches. C'est le nom de votre bande dessinée. Et on va essayer de comprendre comment ils arrivent à échapper à l'impôt et aux taxes. On en parle tout de suite après Iba, avec ce titre choisi par notre réalisateur, Maël Guyot. Oui.

0: Chif kif, Paris bat sur RFI 8 milliards de voisins pour parler des riches et des ultra-riches aujourd'hui. Émeric Manteau, vous aviez déjà travaillé sur les ultra-riches. Vous avez d'ailleurs publié un livre en 2010 qui s'appelait déjà « Voyage au pays des ultra-riches ». Qu'est-ce qui a changé depuis ?
1: Ce qui a changé, c'est que la concentration des richesses s'accélère. Les gens qui ont le plus d'argent sont de plus en plus nombreux, donc le fossé s'accroît. Et ce qu'il y a aussi, c'est que il y a rien qui change politiquement. C'est-à-dire que en fait, ça agace de plus en plus de gens. Avant, il y avait pas de différence particulière. Quand on était un notable, on pouvait tout à fait s'accommoder du fait que quelqu'un voyage en jet privé ou en yacht. Aujourd'hui, c'est devenu quelque chose qui agace. Il y a des sites internet qui répertorient les allers-retours, voilà, des grandes fortunes dans les stations balnéaires ou dans les aéroports pour dire ils ont bougé, ça a dépensé tant de carbone, etc. Donc on voit bien qu'il y a beaucoup de choses qui ont changé. La question aussi de l'environnement et de ses répercussions changer la manière dont les gens pensent la richesse aujourd'hui.
0: Alors, dans votre bande dessinée, vous partez d'un constat. Les très, très riches, comme vous les appelez, n'ont jamais été aussi nombreux en France et ils n'ont jamais payé aussi peu d'impôts. Et un des moyens d'échapper à l'impôt, ce sont les niches fiscales, une spécificité bien française dans laquelle on bat des records.
1: Oui, il y a à peu près 500 niches fiscales. Alors, par niche fiscale, pour les gens qui ne sont pas des spécialistes de la fiscalité, c'est très simple. En France, quand vous faites des travaux dans votre maison, par exemple, et que vous changez les fenêtres, l'État vous donne un crédit d'impôt. C'est ça qu'on appelle une niche fiscale. C'est l'État, pour certaines dépenses, vous redonne de l'argent se défalque du total des impôts que vous devez à chaque année. Donc on voit bien à l'échelle d'un ménage modeste ce que ça peut donner. Bah, il faut imaginer à l'échelle de quelqu'un qui possède des châteaux, des haras, des avions, des bateaux. Chaque petite disposition s'ajoute et donc vous pouvez arriver à faire des économies d'impôts substantielles. Je vais donner un exemple.

0: est parti avec ses demandes sans qu'aucune position officielle n'ait été communiquée depuis. Une semaine après cette rencontre, la CRP a décrété un cessez-le-feu unilatéral. Face à l'absence d'évolution du processus, le mouvement a ensuite saisi les autorités ougandaises pour leur faire part du statu quo, selon nos informations. Thomas Lubanga affirme également avoir adressé un courrier aux autorités congolaises proposant la remise de prisonniers de guerre détenus par son mouvement. Il assure être resté sans retour à ces jours. À ce stade, la médiation ougandaise n'a pas encore communiqué sur une éventuelle prochaine étape de sa facilitation. Sur le terrain, toutefois, le cessez-le-feu n'a pas tenu. Au moins deux accrochages ont été documentés entre la CRP et les FRDC fin mai, puis début juin. Interrogé sur l'avenir du mouvement, Thomas Lubanga affirme qu'aucun projet de dissolution ou de transformation en parti politique n'est envisagé.
1: Les explications de Patient Ligodi. Une attaque hier au Niger, à l'aube. L'aéroport international de Niamey a été visé. Le JNIM, le groupe de soutien à l'islam et aux musulmans proche d'Al-Qaïda, revendique cet attentat. Selon les autorités nigériennes, au moins 13 personnes ont été tuées dans l'assaut. Une vingtaine d'assaillants ont également été tués. Selon ce bilan officiel, la situation et maîtrisé, affirme Niamey, qui dit avoir reçu le soutien de ses partenaires, dont le Bénin et l'Algérie. La suite du procès de Kémi Séba en Afrique du Sud. L'influenceur militant a été arrêté le 13 avril dernier en possession d'un visa expiré alors qu'il tentait de quitter clandestinement le pays. Il fait face depuis à une procédure d'extradition vers le Bénin, pays où la justice a émis à son encontre deux mandats d'arrêt internationaux pour incitation à la violence et blanchiment d'argent. Hier, la justice sud-africaine a refusé sa demande de remise en liberté sous caution. Valentin Hugues, l'affaire est également renvoyée au 14 juillet.
2: Pour Kémi Séba, ce n'est pas une grande surprise, car la date du 14 juillet avait déjà été fixée lors de la précédente audience pour commencer les discussions sur son extradition. Ses avocats savaient qu'une remise en liberté d'ici là serait très peu probable, mais le juge a bien tenu à séparer les deux affaires. Aujourd'hui, il est uniquement question d'immigration illégale, a-t-il rappelé. Pour Kémi Séba et son fils, arrêtés alors qu'ils tentaient de quitter clandestinement l'Afrique du Sud, le juge estime qu'ils pourraient de nouveau essayer de fuir en cas de libération. Concernant le troisième co-accusé, un suprémaciste blanc sud-africain, François Van der Merwe, est accusé d'avoir reçu de l'argent russe pour aider Kémi Séba. Le juge estime alors que ces mêmes personnes pourraient aussi l'aider à quitter le pays. Enfin, plus globalement, selon le juge, trop de questions restent encore sans réponse. Par exemple, pourquoi voulait-il rejoindre le Zimbabwe ? Kémi Séba et François Van der Merwe se connaissaient-ils via leurs relations communes en Russie ? Résultat, tous les trois restent en détention et ont de nouveau rendez-vous au tribunal le 14 juillet. Valentin Hugues, de retour de Pretoria, RFI.
1: 24 heures à peine après la démission de deux de leurs prédécesseurs visés par une procédure du parquet à Madagascar, deux nouveaux juges viennent d'être désignés à la Haute Cour constitutionnelle. Une nomination expresse dans l'une des institutions les plus importantes de la Grande Île en pleine période de transition. Et ce mouvement suscite déjà des interrogations de la part de la société civile. À Antananarive, les précisions d'Aurélie Coumont.
3: Tout s'est joué en quelques heures. Hier matin, la conférence des présidents de l'Assemblée nationale décide d'inscrire à l'ordre du jour l'élection de deux nouveaux membres de la Haute Cour constitutionnelle. Un appel à candidature est aussitôt publié sur la page Facebook de l'institution. Deux heures plus tard, l'élection se tient avec quatre candidats en lice. Les deux élus sont Razafine Ramas Faral Célestin, magistrat et député. Il a reçu près de 99% des voix. Et Vasisson Honoré, président de la cour d'appel de Fianarantsoa, est élu, lui, à 85%. Ces nominations interviennent au lendemain de la démission de deux hauts conseillers de la Haute Cour constitutionnelle, Merlin Rasoulou Nandrassan et William Noelson. Tous deux faisaient partie des quatre juges visés par une demande de poursuite du parquet pour avoir voté en faveur de la recevabilité d'une requête de destitution du colonel Randian Irine, le chef de la transition. Mais la procédure suivie interroge. L'appel à candidature et le vote ont eu lieu le même jour en l'espace de quelques heures, une rapidité inhabituelle pour des nominations à la plus haute juridiction du pays. Plusieurs voix issues de la société civile dénoncent déjà un processus verrouillé avec ces élections en moins de 24 heures. Aurélie Coumant, Antananarive, RFI.
1: Au Ghana, la fin du sommet international sur la question des réparations liées à l'esclavage et à la colonisation. De la Barbade au Ghana, du Sénégal à la Namibie, les dirigeants qui étaient réunis à Accra se sont succédés à la tribune avec l'objectif d'unir leurs voix autour de la question des réparations, et cela bien sûr dans la foulée de la reconnaissance par les Nations Unies de l'esclavage comme étant le crime contre l'humanité le plus grave. C'est peut-être le signe d'un apaisement en Libye. Cette semaine, en tout cas, les trois principales institutions

0: du pays ont annoncé s'être accordés sur une feuille de route pour se diriger vers des élections législatives et présidentielles en début d'année prochaine. L'étape serait cruciale dans une Libye divisée entre deux pouvoirs rivaux depuis la mort de Muammar Kadhafi en 2011. Une Libye fracturée en effet entre les autorités de Tripoli, reconnues par l'ONU, et celle de Benghazi, gouvernée par le maréchal Khalifa Haftar, Sidi Hansane.
1: C'est lors d'une réunion en visioconférence ce mardi que les principales institutions de l'Ouest et de l'Est libyen se sont entendues sur une feuille de route pour aller vers des législatives et une présidentielle simultanément et le 17 février prochain au plus tard. Ce document de principe a été adopté d'un côté à l'ouest par le Conseil présidentiel et le Haut Conseil d'État basé à Tripoli et soutenu par l'ONU et de l'autre côté à l'est par le Parlement de Benghazi gouverné par le clan du maréchal Khalifa Haftar. Ce dernier pourtant n'affiche pas le même enthousiasme que les trois institutions. Peu après l'annonce de cet accord, le commandement général des forces armées, dirigé par Haftar, a surtout apporté son soutien au plan de l'Américain Massad Boulos, l'envoyé spécial de Donald Trump pour l'Afrique, un plan jusque-là non reconnu par le maréchal et qui repose sur un rapprochement politique entre Tripoli et Benghazi, l'Est et le Sud libyen contrôlés par Haftar, abritant l'essentiel des gisements d'hydrocarbures. Sans appuyer explicitement le plan défini cette semaine, Khalifa Haftar affirme lui aussi travailler sur une feuille de route pour organiser des élections dans les meilleurs délais possibles, sans en préciser l'échéance.
0: Les explications de Sidi Hansane sur RFI, 6h tout juste 41 minutes ici à Paris.
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0: Restez avec nous, bien sûr, sur la radio du monde, vous ne serez pas mieux ailleurs. Dans un petit peu plus de 18 minutes, ce sera le début d'RFI Matin avec Clotilde Dumais, mais d'ici là, on débutera quant à nous une série de reportages en Côte d'Ivoire sur la relance du parc national de la Comoé dans le nord du pays. Une des plus vastes zones protégées d'Afrique de l'Ouest, qui était un temps classée patrimoine en péril, mais qui a su se réinventer, vous l'entendrez. Notre invité ce matin sera Mamadou Touré, ministre porte-parole adjoint du gouvernement de Côte d'Ivoire. On évoquera notamment avec lui la question du calendrier vers l'établissement d'une nouvelle commission électorale en Côte d'Ivoire. On évoquera également la question des visas qui ont été refusés aux supporters pour le mondial de foot. Notre rendez-vous avec l'économie au Sénégal sur la reprise des activités minières du groupe EGMET après un incendie qui avait visé l'un de ses en février dernier. La parlotte de Charlotte Ntamack également au programme. Mais d'abord, c'est l'heure du journal du mondial.
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0: Et c'est avec Pauline Guillou. Bonjour Pauline.
4: Bonjour tout le monde.
0: Et ça y est, c'est fait. Le Mexique, l'un des pays hôtes de ce mondial, décroche le premier ticket pour les 16e de finale.
4: Exactement. Victoire 1-0 du Mexique face à la Corée du Sud. 2 matchs, 6 points. Une place assurée pour la phase finale de cette Coupe du Monde. C'est la première équipe qualifiée. Une victoire offerte par un but du milieu de terrain Luis Romo. Inscrit à la 50e minute. Une ambiance de folie du côté de Guadalajara. Écoutez la réaction du portier mexicain Raúl Rangel.
5: C'est une excellente équipe avec beaucoup de qualité et une intensité incroyable. Je pense qu'on a bien géré la situation et on a pu obtenir cette victoire. On a atteint notre premier grand objectif, terminer premier du groupe. Alors bien sûr, il faut vite passer à autre chose. Il faut se concentrer sur la République tchèque maintenant. Il faut reconnaître que les matchs sont très serrés, mais je pense que l'équipe maîtrise parfaitement la gestion de ces rencontres.
4: Et le Mexique qui retrouve donc la phase finale de la compétition après l'avoir manqué de peu lors du précédent mondial en 2022. Il reste encore un match à jouer, ce sera face à la République tchèque. Et côté coréen, toujours dans ce groupe A, malgré la défaite, pas de quoi se décourager pour la qualification. La Corée du Sud affrontera les Bafana Bafana pour tenter de se qualifier.
0: Un match qui s'annonce d'ailleurs compliqué, Pauline, puisque les deux équipes vont jouer leur qualification.
4: Exactement, l'Afrique du Sud est dernière de la poule, malgré un bon match nul arraché face à la Tchéquie, un partout grâce à un pénalty signé Tebo Mokoena, inscrit à la 83e minute de jeu. Un résultat qui redonne beaucoup d'espoir aux supporters sud-africains.
0: Autre match de la nuit, le Canada, également hôte de ce tournoi.
4: Oui, carton des Canadiens hier pour leur deuxième match du tournoi. Ils étaient opposés au Qatar. Score final 6-0. Jeu 7 et match, un petit score de tennis. Première victoire de l'histoire du Canada en Coupe du Monde. Le match se jouait à l'extrême ouest du pays, à Vancouver. Mais c'est tout un pays qui a vibré. Notre envoyé spécial Frédéric Suto était à l'opposé, à Toronto, l'extrême est du pays.
6: C'est vraiment incroyable pour le Canada. Vraiment, c'est aujourd'hui et je pense que tout le monde est content. C'est le Canada qui joue. Ça ne nous arrive pas tout le temps de gagner un match.
7: La clameur, la ferveur s'est propagée dans toute la ville de Toronto, de la fan zone qui jouxte le lac Ontario aux pubs et cafés qui font le charme de la cité. Une onde de choc à l'unisson de ce qui se passait à 4000 km de là, à l'autre bout du pays, à Vancouver. 6-0, le triplé de Jonathan David pour une sélection qui n'avait jamais gagné un match au Mondial. Des fans, des supporters aux anges.
8: Je vis ici depuis 10 ans. C'est incroyable ce que le Canada a fait. Tout le monde est si content. Une première victoire au Mondial, c'est vraiment excitant.
7: Du rouge partout, du maquillage, des drapeaux du Canada. Toronto a chaviré dans le vent fort qui soufflait toute la journée. Le foot, le soccer a tout emporté.
5: On était comme des fous. À chaque fois qu'il y avait un but, tout le monde sautait, s'enlaçait. L'atmosphère était complètement folle. C'est la première fois que je venais dans la fan zone. Je reviendrai, c'est sûr.
7: 4 points en 2 matchs, la tête du groupe devant la Suisse, prochain adversaire, le Canada est sur son nuage. Frédéric Suteau, Toronto, RFI.
4: Et la fête au Canada hein, qui récolte 3 points importants avant d'affronter la Suisse dans cette poule où la première place n'est pas encore acquise, puisque la Nati, de son côté, a largement dominé la Bosnie-Herzégovine 4-1.
0: Et une dernière information, Pauline, qui concerne l'Iran et les États-Unis.
4: Exactement, l'Iran dépose un recours ce vendredi auprès de la FIFA en raison des restrictions qui lui sont imposées depuis le début de ce mondial, entre autres des restrictions de visa pour certains membres de l'équipe et aussi l'autorisation d'entrer sur le territoire américain qu'un seul jour avant d'y disputer les matchs contre 2 pour les autres sélections, contraire au principe d'égalité des conditions.
0: Merci beaucoup Pauline Guillou. Avant de continuer de jeter un œil sur l'actualité internationale, on rappelle également sur RFI que notre confrère Christophe Glaise, qui devait couvrir cette Coupe du Monde de foot, ne peut le faire puisqu'il est toujours en détention en Algérie. Pour rappel, la FIFA lui a d'ailleurs délivré une accréditation symbolique alors qu'il est incarcéré.
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0: 4h46 en temps universel, on jette donc un coup d'œil sur l'actualité internationale et Jade Evans tout d'abord qui annule son déplacement en Suisse qui était prévu ce vendredi, le vice-président états-unien. Il devait participer à une réunion entre délégations états-uniennes et iraniennes pour entamer les négociations concernant la mise en œuvre du protocole d'accord signé par Washington et Téhéran. Des responsables états-uniens avaient déclaré cette semaine qu'une cérémonie de signature formelle serait organisée à Genève, des propos remis en question par le ministère iranien des Affaires étrangères qui a estimé qu'un tel événement n'était pas nécessaire, les présidents iraniens et états-uniens ayant déjà signé l'accord mercredi. Un virage historique à Cuba. L'Assemblée nationale a adopté hier à l'unanimité un très vaste programme de réformes en faveur de l'économie de marché. Parmi les réformes approuvées figure notamment la transformation des entreprises d'État en sociétés commerciales par action ou à participation. Au Royaume-Uni, le principal rival travailliste du Premier ministre Keir Starmer, Andy Burnham, élu député au terme d'une législative partielle. Cela devrait lui permettre de déclencher dans son parti une élection interne en vue de conquérir éventuellement Downing Street. Et un exemple de transformation positive à présent pour notre reportage du jour. On débute sur RFI une série dans le nord de la Côte d'Ivoire, plus précisément dans le parc national de la Comoé, qui avec près d'un million d'hectares est l'une des réserves protégées les plus vastes d'Afrique de l'Ouest et qui fut un temps classée comme patrimoine en péril, en raison notamment des activités illicites qui menaçaient la faune et la flore, en raison également de la situation sécuritaire qui avait poussé nombre de chancelleries occidentales à considérer les lieux comme zones rouges. Mais depuis 3 ans, le parc national de la Comoé s'est doté de nouveaux moyens de surveillance et cela change la donne. C'est Binta Diagne qui nous y emmène.
9: On va commencer à collecter des données sur le fleuve Comoé.
10: Nous sommes dans la partie sud du parc de la Comoé. Le capitaine Louis Baza, en charge du suivi écologique à l'Office ivoirien des parcs et réserves, tient entre ses mains les commandes d'un drone sophistiqué.
9: Il s'agit là d'inventorier les hippopotames sur le fleuve. Aujourd'hui, on est en train de frôler les 200 hippopotames en termes d'effectifs. Et avec toutes les photos aériennes qu'on a pu réaliser, on se rend compte qu'il y a beaucoup de juvéniles. On sent qu'ils se reproduisent.
10: Le fleuve Comoé traverse le parc sur une grande distance. Le drone apparaît comme un outil indispensable pour mesurer le comportement des animaux. Le capitaine Louis Baza y voit un gain de temps pour réaliser ses inventaires. Des recensements qui s'effectuent aussi à l'aide de 2 ULM.
9: Facilement, on fait l'inventaire du parc en moins d'une semaine. Et puis, les analyses se font rapidement, justement, parce que c'est l'IA qui le fait. On a un taux de confiance aujourd'hui qui tourne autour de 80%.
10: Pendant les crises politico-militaires, les populations riveraines pratiquaient le braconnage, menaçant plusieurs espèces, comme les chimpanzés ou les éléphants. Aujourd'hui, le principal problème, c'est la pratique de l'orpaillage clandestin. Pas évident de surveiller un parc aussi grand. Il y a là plus d'un million d'hectares de savanes, de forêts, de collines, avec des zones parfois reculées. Tous les jours, à bord de son ULM, le lieutenant-colonel Kissi Dandous recherche des indices d'agression du parc.
11: Il y a de cela quelques années, le braconnier peut venir faire un mois ou un peu plus. Mais aujourd'hui, avec les opérations aériennes, ils n'ont pas le temps de s'installer comme ça se faisait avant. C'est pareil aussi pour les empailleurs. Ce n'est pas des camps où on a des forces de plusieurs mètres.
10: Les agents de l'OIPR interpellent en moyenne 10 personnes chaque mois pour des faits de braconnage, de pâturage ou d'orpaillage clandestin. Ils procèdent à un premier interrogatoire au sein du parc, puis remettent les prévenus entre les mains du tribunal de Bouna. Le capitaine Alain Logboué est chargé des contentieux à l'OIPR.
12: Concernant l'orpaillage, d'abord c'est une infraction qui est condamnée par la loi. Et les condamnations partent de la condamnation ferme de plus de 6 mois jusqu'à 5 ans. Au niveau des parcs, ils pensent que la loi est encore plus sévère là-dessus.
10: Au-delà du volet répressif, les agents de l'OIPR se sont rapprochés des communautés vivant près du parc pour les impliquer elles aussi dans la protection de ce site. Bintadiane, de retour de Bouna, RFI.
0: Le premier épisode de notre série de reportages dans le parc national de la Comoé en Côte d'Ivoire. La suite, le deuxième épisode demain sur notre antenne qui sera consacré à l'implication des populations locales pour protéger ce parc. Alors que le footballeur ivoirien Eli Wahi a finalement été autorisé à rentrer au Canada pour disputer la prochaine rencontre des éléphants dans le mondial américain, eh bien, il n'est pas le seul à avoir rencontré de tels déboires. Nombre de supporters du continent se sont vus littéralement refuser leur visa pour ce mondial. Et cette situation est regrettable, estime Mamadou Touré, ministre porte-parole adjoint du gouvernement de Côte d'Ivoire. Il est notre invité ce matin sur RFI. Et on évoquera aussi avec lui tout à l'heure le calendrier de la mise en place d'une nouvelle commission électorale après la dissolution de la précédente le mois dernier. Nous lui avons donc demandé à Mamadou Touré si sur ce point le pouvoir ivoirien acceptait l'idée d'une table ronde souhaitée par l'opposition.
13: Nous considérons que la Côte d'Ivoire n'est pas un État failli et tout ce processus se fera donc dans le cadre normal du fonctionnement normal de l'État et de ses institutions. Pour le calendrier, donc c'est le gouvernement qui l'annoncera, mais quelle que soit la proposition du gouvernement, elle passera devant l'Assemblée nationale, elle sera discutée par les députés, l'opposition y est représentée. Donc dans le cadre du fonctionnement normal des institutions, la réforme se fera.
14: Et quand est-ce que ça passera devant l'Assemblée nationale?
13: Mais il faut attendre déjà que la proposition soit adoptée par le gouvernement.
14: En Conseil des ministres.
13: Analysée en Conseil de gouvernement et adoptée en Conseil des ministres avant donc de passer à l'Assemblée nationale.
14: Mais pas de table ronde avant l'examen d'une proposition du gouvernement.
13: Je ne sais pas quelle sera la méthodologie choisie par le Premier ministre qui est en charge donc d'initier la proposition au gouvernement. Il reviendra au Premier ministre donc de définir donc l'approche. Mais ce que j'ai dit, c'est que il y a un processus qui est défini, et je pense que ce processus sera respecté.
14: Au Mondial de football, la Côte d'Ivoire a battu l'Équateur 1-0 lundi dernier. Félicitations. Mais que pensez-vous du refus des Américains de laisser rentrer les supporters des éléphants?
13: Il est clair que de milliers de supporters, qu'ils soient ivoiriens ou africains, auraient voulu partir aux États-Unis pour accompagner nos équipes africaines. Malheureusement, du fait des restrictions, donc des visas, ces supporters ne peuvent pas y aller. Et on peut comprendre donc la douleur, la tristesse de ces supporters qui n'arrivent pas à y aller, du fait donc de mesures administratives au niveau donc du gouvernement américain, dont on ne peut que regretter. Cela est regrettable.
14: Est-ce que cette politique de restriction des visas, vous la jugez discriminatoire à l'égard de certains pays?
13: Je ne ferai pas de commentaires.
0: Extrait de l'entretien de Christophe Boisbouvier avec notre invité Mamadou Touré, ministre porte-parole adjoint du gouvernement de Côte d'Ivoire. Une interview qui est à retrouver plus en longueur dans une cinquantaine de minutes sur notre antenne. Notre rendez-vous avec l'économie nous fait faire un crochet par le Sénégal pour nous pencher sur les activités minières du groupe Eramet dans la région de Grande Côte. Le site sur lequel elle produit des sables minéralisés tels que le zircon ou l'ilménite a été théâtre d'un incendie en février. Depuis, les activités ont repris à hauteur de 30%, Marie-Pierre Olfond.
15: En 2025, Eramet a payé près de 80 millions d'euros sous forme d'impôts et de taxes à l'État sénégalais. Cette année, la chute de l'activité se fera inévitablement sentir, explique Frédéric Zanclan, directeur d'Eramet Grande Côte.
16: Sachant qu'aujourd'hui, en termes de production, nous serons un peu plus du tiers de notre production nominale. Cela impliquera une baisse effectivement de ces contributions-là, mais à ce stade, nous n'avons pas encore les chiffres.
15: La diversification des revenus miniers et extractifs du pays devrait permettre d'atténuer la baisse de la contribution des ramettes, mais l'impact ne sera pas neutre, relève Yougasso, consultant en stratégie dans le domaine minier.
17: Je pense que l'État pourrait plus ou moins retomber un peu sur ses pattes, excusez-moi de l'expression, mais il faut relativiser tout ça parce que vous êtes un État, comme celui du Sénégal, un État endetté qui fait face à beaucoup de problèmes économiques où l'économie est quasiment stagnante. Donc, ce qui se passe à Eramet ne peut pas être indifférent par rapport aux revenus de l'État du Sénégal. Et il n'y a pas que les revenus collectés par l'État. On parle d'emplois.
15: Seule une partie des employés ont en effet été rappelés pour relancer la production en avril. Ceux qui sont au chômage, mais salariés directs d'Eramet, bénéficient en attendant leur retour d'un dispositif de soutien. Frédéric Zanclan.
16: À titre illustratif, pour la tranche ouvrière, on a jusqu'à 73% du salaire qui est reversé. Le plancher minimum est d'environ 50% pour l'ensemble des salariés.
15: Ces mesures concernent une minorité de salariés. Sur 3000 employés d'Eramet, environ 2500 ne sont pas directement rattachés au groupe français et ne bénéficient donc pas de la même prise en charge.
16: Nous avons des sous-traitants, des prestataires, des intérimaires qui, en fonction de la stratégie de leur entreprise, sont soit en chômage technique ou même quelquefois en licenciement pour motif économique.
15: Cet aspect social et humain est le plus important aujourd'hui aux yeux de Yougasso.
17: Si Eramet est contraint pour des raisons que nous pouvons comprendre, hein, technico-économiques, à réajuster leur modèle, ça va se faire au détriment des revenus engrangés par les sous-traitants et les employés. Donc c'est pas une bonne nouvelle. La question c'est comment tout ça va être géré, quel est le modèle de transition qui va permettre d'atténuer tous ces effets négatifs.
15: Eramet prévoit dans le meilleur des scénarios un retour à la normale début 2027.
18: Marie-Pierre Olfond pour Afrique Éco. Allez, avant RFI Matin, l'humeur de Charlotte Ntamack qui nous parle aujourd'hui de l'intervention des médiateurs. Cela peut s'avérer nécessaire, Charlotte, dans une relation conflictuelle, mais même si la tâche n'est pas toujours facile.
19: Oui, dans une affaire compliquée, on a quelquefois besoin d'un médiateur pour négocier pour nous, intercéder en notre faveur. Man, pardon, va le convaincre qu'il n'élève pas trop sa barrière. Comme je l'avais engueulé là, si je tente de lui parler, je suis mort. Marco, j'apprends que Nicole vend son fonds de commerce. S'il te plaît, négocie ça pour moi. Tu sais que depuis là, on ne se parle pas. Le médiateur est un chargé de mission, mais toute mission n'est pas facile, hein. Va dire à la personne qui t'a envoyé que ma barrière va même monter jusqu'au firmament. D'abord, sors de chez moi. C'est pourquoi le choix du médiateur ne doit jamais être anodin. Man, je sais que ce n'est que toi qui l'écoutes. Pardon, parle-lui. Marco, tu sais que c'est toi qui nous as mis dans ce problème. C'est toi qui dois aussi arranger, hein. La médiation dans le cadre d'une négociation pour un accord de paix se fait souvent au risque et péril du médiateur. Tu crois que j'ignore que c'est Anita qui t'a envoyé? Écoute-moi bien, hein. Si tu oses encore me dire de lui pardonner, je vous mets toutes les deux dans le même mortier et je vous pile comme le mille. De retour d'une médiation, on attend le rapport de mission, mais le bon médiateur est parfois un mauvais rapporteur. Man, tu es mon ami. Avec ce que j'ai appris là, hein, la seule chose que je peux te dire, c'est que oublie-la. Souvent, la médiation se retourne contre le commissionnaire. Marco, là où elle a amené l'affaire, là, si tu es sage, va seulement lui demander pardon. Le négociateur est un courageux qu'on envoie sur un terrain où l'on manque soi-même de courage pour s'y aventurer. Ton ami qui t'envoie me dit qu'il m'aime là. Lui-même, il n'a pas la bouche. Il a peur de me dire ça, qu'on lui a dit que je mangeais les gens. La médiation a certes des risques, mais aussi des avantages, hein. Il t'envoie, et toi aussi tu viens, que toi-même tu n'es pas un homme. Sache alors que je ne l'aime pas, c'est toi que moi j'aime. Dans une relation qui se complique, le plus grand risque n'est pas toujours pour le médiateur, mais pour celui qui envoie en médiation. Une mission de réconciliation, par exemple, peut sur le terrain se transformer en mission de consolation. Ça va aller. Tu sais que tous les hommes ne sont pas pareils, hein. En tout cas, si tu as besoin d'une épaule pour pleurer, je suis là. Vraiment, mon beau, je ne savais pas que ma copine était comme ça, hein. Si tu as besoin de parler à quelqu'un, même si c'est à quelle heure, n'hésite pas. Mon numéro est ouvert. Pour la réussite d'une médiation, il faut un médiateur qui a de bons arguments et surtout le bon sens. Mais le plus dur est de tomber sur le bon. À vendredi.
18: À vendredi prochain, Charlotte Ntamak. Allez, avant de retrouver RFI Matin dans un peu plus d'une minute, on salue aujourd'hui Archéduc Théodore qui nous écoute au Tchad. Il nous a écrit sur l'adresse africematin@rfi.fr. On l'en remercie, ça fait toujours plaisir. Restez avec nous. Excellente matinée à tous.
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8: Il est 5h en temps universel, 7h ici à Paris.
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8: Bonjour à tous, merci d'être avec nous. On part pour 3h d'actualité internationale RFI Matin, en partie consacrée aujourd'hui au protocole d'accord signé entre États-Unis et Iran. Et c'est aussi à la une de votre journal. Bonjour Julien Coquelroem.
24: Bonjour Clotilde. La confusion autour des négociations à venir entre Washington et Téhéran, elle devait débuter aujourd'hui en Suisse. Mais le vice-président américain J.D. Vance annonce pour l'instant rester à Washington. Reportage aux États-Unis dans un instant. L'actualité également à Bruxelles avec le Conseil européen jusqu'à ce soir. Comment se préparer à une guerre commerciale avec la Chine qui semble devenue inéluctable. Les 27 se penchent sur la question sans nommer Pékin explicitement. Dans ce journal également, le Venezuela est devant l'ambassade américaine, le campement des familles de centaines de prisonniers politiques toujours détenus. Nous sommes aussi à Accra, où le sommet sur les réparations liées à l'esclavage et à la colonisation s'est refermé hier. En France, la canicule est le danger particulièrement grand pour les sans-abri et les mal-logés. Et puis la Coupe du Monde de foot et le timide décollage des réservations d'hôtels aux États-Unis.
8: Elles n'ont pas encore commencé, qu'elles sont déjà dans le flou.
24: La confusion autour des négociations entre l'Iran et les États-Unis après la signature du protocole d'accord entre les deux pays par leurs deux présidents mercredi. Un premier tour de négociation était jusqu'ici annoncé pour aujourd'hui en Suisse, mais la Maison-Blanche a annoncé cette nuit que le vice-président J.D. Vance restait pour l'instant à Washington. Le lieu des pourparlers pourrait lui aussi changer, alors que selon J.D. Vance, le compte à rebours des 60 jours pour trouver un accord final a commencé dès hier. La grogne monte aux États-Unis alors que plusieurs élus républicains et le camp démocrate critiquent sévèrement Donald Trump sur les réseaux sociaux. Le président américain revendique lui une victoire totale et s'est contenté de les traiter d'idiots. Qu'en pensent ceux qui pourraient occuper bientôt des postes de pouvoir aux États-Unis ? Vincent Souriau est allé sonder les étudiants de la prestigieuse université Harvard, près de Boston. Reportage.
25: Nous sommes devant la Harvard Kennedy School qui forme les futurs dirigeants aux enjeux diplomatiques. Mais à propos de l'accord avec l'Iran, aucun étudiant ne veut se mouiller. À part ce jeune homme qui réclame l'anonymat, le grand gagnant de cette guerre, c'est selon lui le secteur de la finance américaine.
26: En créant toutes ces complications, vous poussez les capitaux à quitter le Moyen-Orient et ces capitaux sont rapatriés à Londres ou à New York. Regardez l'effondrement de l'économie à Dubaï, avec en parallèle l'énorme progression du volume d'actifs financiers aux États-Unis et dans certains pays d'Europe très impliqués dans cette région.
25: Au terme de cet accord, les États-Unis et certains de leurs partenaires pourraient finir par investir 300 milliards de dollars d'argent privé en Iran. Après le Venezuela, il y voit une nouvelle forme d'entrisme de l'administration Trump.
26: On n'a pas encore tous les détails, mais ces 300 milliards qui entrent en Iran, ça va servir de tremplin à l'économie américaine avec un schéma similaire à celui du Venezuela. L'Iran devient un nouveau nouveau pays, une nouvelle économie que les États-Unis, pour être très franc, vont pouvoir exploiter.
25: Les perdants dans tout ça, les Américains, d'après lui, en raison de l'inflation provoquée par ce conflit, financée, souligne-t-il, avec de l'argent public. Vincent Souriau, Boston RFI.
1: Et côté iranien, le guide suprême Mojtaba Khamenei a annoncé hier avoir approuvé le protocole d'accord, tout en évoquant une opinion différente, sans donner plus de précision. La fin de la guerre au Liban fait partie des conditions toujours posées par Téhéran, mais l'offensive israélienne se poursuit dans le pays. De nombreux morts et blessés ce matin dans le pilonnage d'une douzaine de localités du sud Liban, selon l'agence officielle libanaise.
8: On va continuer d'évoquer ces négociations entre l'Iran et les États-Unis. Juste après ce journal, rendez-vous avec notre premier invité, l'historien et chercheur spécialiste du Moyen-Orient, Jonathan Piron, sera avec nous sur RFI.
1: Il se retrouve jusqu'à ce soir, les dirigeants de l'Union européenne réunis en conseil à Bruxelles pour évoquer notamment l'Ukraine. En présence de Volodymyr Zelensky, la Chine est aussi au menu. Puisque les 27 se sont penchés cette nuit sur leur déficit commercial, ils n'évoquent pas Pékin officiellement, mais l'objectif est bel et bien de muscler leur défense face au pays, sans pour autant créer une guerre commerciale. Bonjour Pierre Benazet.
2: Bonjour.
1: L'Union européenne veut éviter l'escalade, mais elle est très inquiète.
2: Oui, pour les Européens, l'affrontement est inévitable. Il y a urgence, le constat est alarmant. Chaque jour, l'UE encaisse un déficit commercial d'1 milliard d'euros. 31,9 milliards rien que pour le mois d'avril, par exemple. L'économie européenne ne pourra pas supporter d'être le débouché de la Chine. Alors, pour qu'elle survive, les 27 ont appelé cette nuit la Commission à, je cite, compléter l'arsenal en matière de défense commerciale. Leur préoccupation immédiate, réduire le risque de la destruction du tissu industriel européen sans se couper du marché chinois et surtout de le faire par un dialogue constructif, c'est-à-dire ne pas risquer de se voir à nouveau menacé d'une interdiction d'importation de terres rares, par exemple. Mais même l'Allemagne, jusqu'ici totalement hostile à toute mesure protectionniste, réalise désormais que son économie est très exposée. Certains, comme la France, estiment que les outils existent déjà, des mesures anti-dumping contre les subventions pour la protection des marchés publics et des mesures de sauvegarde, mais leur utilisation doit être accélérée et il ne faut plus hésiter à utiliser l'instrument anti-coercition.
1: Pierre Benazet à Bruxelles pour RFI, merci beaucoup.
8: Dans l'actualité également, Julien, en Venezuela, le début d'un dialogue en vue d'une transition démocratique.
1: 6 mois après l'enlèvement de Nicolas Maduro par les États-Unis à Caracas, l'ex-parlementaire d'opposition Dinora Figuera est rentrée hier de son exil pour entamer des discussions avec le régime, en vue notamment de mettre en place un conseil national électoral crédible, selon ses mots. Les États-Unis s'en félicitent dans un communiqué, alors que Washington a obtenu depuis janvier des concessions de la nouvelle présidente Delcy Rodriguez, notamment des centaines de libérations de prisonniers politiques. Ils sont pourtant encore nombreux aujourd'hui derrière les barreaux. Et depuis 10 jours, des proches de détenus ont planté leur tente devant l'ambassade des États-Unis au Venezuela pour attirer l'attention sur leur sort. Reportage Alice Campagnol.
3: Le campement est calme, il a plu toute la nuit. Alors ce matin, ses occupants essorent leurs couvertures et tendent leurs vêtements.
4: L'eau traverse la toile de nos tentes, alors au petit matin, on est trempé. C'est là qu'on tombe malade, la fièvre, un rhume.
3: Darlis s'est installée ici il y a une semaine. Son père est prisonnier politique et elle est inquiète car l'homme de 65 ans est malade.
4: Il n'est vraiment pas en forme en ce moment. Il a du diabète, il a une hernie au niveau du nombril, des champignons dans les oreilles, ça l'a rendu sourd. Bref, sa santé se détériore.
3: L'an dernier, 181 prisonniers ont trouvé la mort en détention, la plupart faute de soins médicaux. Sur le campement, les familles espèrent trouver une oreille attentive à l'ambassade des États-Unis.
4: On va voir si ici ils nous écoutent. Ils sont venus pour le pétrole, pour l'or ou bien pour aider le Venezuela et les prisonniers politiques.
3: Selon l'ONG Foro Penal, ils sont encore 389 prisonniers politiques derrière les barreaux au Venezuela. Alice Campagnol, Caracas, RFI.
8: Il est 5h08 en temps universel. Pour la première fois, tous les peuples africains parlent d'une seule voix.
1: Les mots d'une dirigeante caribéenne. Hier, la première ministre de la Barbade présente au Ghana pour le sommet d'Accra sur les réparations liées à l'esclavage et à la colonisation. Il s'est terminé ce jeudi et c'était le premier grand sommet organisé depuis l'adoption en mars d'une résolution des Nations Unies qualifiant l'esclavage de plus grave crime contre l'humanité. La présence des Caraïbes
24: Caraïbes aux côtés des dirigeants africains n'avait rien d'anodin. Compte rendu sur place, Christina Okello.
5: De la Barbade au Ghana, du Sénégal à la Namibie, les dirigeants réunis à Accra se sont succédés à la tribune avec un même objectif, se rassembler autour de la question des réparations. Pour le président ghanéen, John Mahama, cette nouvelle étape ne peut se construire sans la diaspora africaine.
6: Les descendants de ceux qui ont subi l'esclavage ne sont pas de simples observateurs de ce processus. Ce sont eux les premiers concernés. Et leurs expériences, leurs connaissances et leurs aspirations doivent contribuer à façonner notre avenir.
5: Pour réparer la Barbade, par la voix de sa première ministre, Mia Mottley défend notamment un plan en 10 points prévoyant développement, transfert de technologies et allègement de la dette.
7: Ce qui a été emporté d'Afrique à travers l'Atlantique, ce n'était pas seulement une force de travail. Ce qui a été emporté d'Afrique à travers l'Atlantique, c'était aussi des idées, une humanité, des arts et une culture. Ce qui est revenu aujourd'hui, c'est une prise de conscience qui façonnera le monde du 21e siècle.
5: À Accra, beaucoup espèrent que cette prise de conscience marquera le début d'un nouveau chapitre. Christina Okello, Accra, RFI.
8: Dans ce journal aussi, Julien, un épisode étendu, durable et intense.
24: L'épisode de chaleur qui s'installe en France comme dans d'autres pays d'Europe. 53 départements français en vigilance orange canicule ce matin et un pic attendu selon Météo France en début de semaine prochaine avec des pointes à 40 degrés. Le réchauffement climatique rend ce genre d'événement plus fréquent et nous ne luttons pas tous à armes égales. Le danger de la chaleur est immédiat, notamment pour les personnes sans domicile ou hébergés dans des structures d'accueil non adaptées. Face à la chaleur, dans l'Est parisien, un gymnase a été transformé en centre d'hébergement d'urgence. Mais ce n'est pas forcément le meilleur refuge pour autant. Reportage Chloé-Edouard.
9: Les rayons du soleil matinal tapent sur les vitres de cette salle de basket, réaménagée en centre d'hébergement d'urgence. 9h du matin et déjà 24 degrés à l'intérieur. Les résidents trouvent donc des solutions pour tenter de se rafraîchir comme ils peuvent.
10: La RATP m'a donné un éventail. On me donne de l'eau fraîche parce que je suis malade, je fais de l'hypertension.
9: Un seul climatiseur a été installé dans ce bâtiment, abritant 130 personnes.
11: Pour l'instant, il y a la seule climatisation, mais ça ne se fait pas. Il y a beaucoup de monde ici.
9: Pas facile de refroidir ce lieu, comme nous l'explique Sylvie Doué, directrice du dispositif d'hébergement à la Fondation de l'Armée du Salut à Paris.
12: Ce gymnase, il est assez ancien, il y a beaucoup de vitres. Sa configuration fait qu'on ne peut pas tellement aérer. Donc nous, on a mis des apports, on a mis des blocs climatiseurs, mais vu la taille du gymnase, évidemment, il faut en mettre plusieurs. On distribue de l'eau à volonté, des brumisateurs rechargeables, et puis des glaces pour les enfants le mercredi.
9: Face à ces vagues de chaleur qui risquent d'être de plus en plus intensives et récurrentes en raison du réchauffement climatique, l'Armée du Salut lance un appel aux dons pour récupérer éventails, crème solaire, chapeaux, gourdes. La rue tue toute l'année. Selon le collectif Les Morts de la Rue, 228 personnes sans domicile fixe sont décédées depuis janvier 2026.
24: Reportage signé Chloé-Edouard.
8: Et puis Julien, la Coupe du Monde de football se poursuit.
24: Avec une première équipe qualifiée pour les 16e de finale cette nuit, le Mexique victorieux 1-0 contre la Corée du Sud. Le mondial qui semble commencer à porter ses fruits économiques aux États-Unis après des débuts décevants. Au mois de mai, 80% des hôtels interrogés par une étude disaient être en dessous des prévisions de réservation en raison notamment des tensions géopolitiques et des restrictions de voyage imposées par l'administration Trump. Est-on en train d'assister, ceci dit, à un décollage tardif? Ça en a tout l'air à Atlanta, où la République tchèque et l'Afrique du Sud se sont quittés hier sur un match nul, un partout. Reportage Edouard Maille.
27: Début mai, les réservations étaient assez décevantes, explique le président de Discover Atlanta, organisation qui promeut le tourisme et les congrès professionnels. L'une des raisons à ses yeux est le calendrier tardif des ventes des billets.
28: Principalement parce que la FIFA n'a distribué tous les billets qu'à la fin du mois d'avril. Les délais ont donc été très court pour réserver les voyages et les hébergements, ce à quoi on ne s'attendait pas.
27: Mais les réservations ont augmenté ces dernières semaines de mai pour le plaisir des hôtels, en particulier au moment des matchs de poule.
28: 60% des chambres d'hôtel que nous avons réservées concernent les deux premières semaines du tournoi, c'est-à-dire la phase de groupe. On connaît déjà toutes les équipes qui joueront, donc il est logique que l'essentiel de la demande se concentre sur cette période.
27: Les réservations devraient continuer au fur et à mesure de la compétition. Atlanta accueille 8 matchs au total, dont un 16e de finale, un 8e et une demi.
28: Et lorsqu'on arrivera au match à élimination directe jusqu'aux demi-finales, nous nous attendons évidemment à voir affluer de très nombreux supporters au fur et à mesure que les équipes se qualifieront.
27: La ville espère aussi bénéficier de la venue de touristes de pays en phase finale qui viennent pour l'ambiance même s'ils n'ont pas de place pour aller au stade. Edouard Maille, Atlanta, RFI.
1: Et la Coupe du Monde, on continue d'en parler toute la matinée sur RFI.
8: Et les résultats complets des derniers matchs, ce sera dans un peu moins d'une demi-heure. Merci beaucoup Julien Coquel-Rohem. Et puis autre rendez-vous dans RFI matin dans une heure, le grand invité international Mohamed Kandé, président mondial de PwC, hein, c'est l'un des plus importants cabinets de conseil qui travaille auprès des grandes entreprises. Mohamed Kandé qui est actuellement à Vivatech, le salon du numérique à Paris. On va notamment parler avec lui des bouleversements provoqués par l'intelligence artificielle dans le travail quotidien des entreprises. On reviendra aussi plus largement sur le contexte économique mondial. Rendez-vous donc vers 8h20, heure de Paris, 6h20, temps universel.
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8: Mais d'abord, les premières négociations entre États-Unis et Iran sur un accord final devaient débuter aujourd'hui en Suisse. Finalement, le vice-président américain Jed Evans a reporté sa venue. Imbroglio hein, concernant le début du délai de 60 jours de négociation prévu dans le protocole d'accord signé mercredi soir par le président américain Donald Trump et par son homologue iranien Massoud Pezeshkian, qui a d'ailleurs parlé d'un document historique. Alors on va voir jusqu'à quel point on va essayer d'analyser le contenu de ce protocole d'accord ce matin sur RFI. Et d'abord, ce qui l'induit d'un point de vue purement géopolitique. On est en ligne avec Jonathan Piron. Bonjour.
0: Bonjour.
8: Vous êtes historien, chercheur au groupe de recherche et d'information sur la paix et la sécurité, le GRIP, situé à Bruxelles. Et vous êtes spécialiste des relations internationales et du Moyen-Orient. Et puis en studio avec nous, Nicolas Falaise, du service international de RFI. Bonjour Nicolas.
0: Bonjour.
8: Merci à tous les deux donc d'être avec nous pendant une petite quinzaine de minutes hein, pour essayer de mieux comprendre ce qui figure et ce qui ne figure pas d'ailleurs dans ce protocole de 14 points. Peut-être pour commencer d'une façon générale, Jonathan Piron, qu'est-ce que vous retenez, vous, de ce texte ?
0: En fait, s'il fallait le résumer, je dirais que c'est un fiasco américain, mais pas nécessairement une victoire iranienne. Alors, pourquoi fiasco américain ? Parce que dans le conflit qu'ils ont mené avec Israël contre l'Iran, une des intentions était certainement de faire tomber le régime, mais en tout cas de faire capituler le régime face aux demandes sur le nucléaire, mais aussi sur d'autres enjeux. C'était en fait de vraiment mettre à genoux l'économie iranienne, le pouvoir iranien, et de le forcer vraiment à capituler en fait dans ces négociations. Eh bien, ça n'a pas fonctionné. Donc, c'est un fiasco. Mais ce n'est pas pour autant une victoire iranienne, parce qu'en effet, il reste quand même beaucoup d'enjeux aussi à l'intérieur du pays que le régime maintenant va devoir régler et prendre à bras le corps, notamment la question économique avec une inflation qui atteint des niveaux inédits, avec également une population qui en attend de réponses et aussi avec différentes factions qui se sont peut-être entendues sur l'accord, mais peut-être pas sur la suite et la manière de mener aussi les négociations. Et donc finalement, on n'est pas à la fin d'un processus, on est au début de quelque chose d'autre. Et peut-être même, on pourrait aussi résumer ça de cette manière, le plus simple a été fait, mais le plus simple, cet accord a quand même nécessité plusieurs semaines de négociations.
8: Un mot sur on va dire le cadre de signature pour l'instant de ce protocole d'accord avec les deux présidents américains et iraniens, je le disais, qui l'ont signé, ce protocole d'accord. Est-ce que ça lui donne une certaine solidité ou pas, selon vous, Jonathan Piron, quand on voit là, ce flou hein, qui entoure pour l'instant le début de ces 60 jours de négociation, est-ce qu'on peut dire que malgré tout, c'est un protocole d'accord un peu solide ?
0: Il est signé en effet par des personnalités de haut niveau, donc ça lui donne quand même un certain engagement. Maintenant, il faut aussi voir ce qui a été annoncé hier par le pouvoir iranien, par son nouveau leader, Mojtaba Ramenei, qui a fait une déclaration écrite. C'est pas en cours de l'audio, c'est pas en cours de la vidéo, donc ça amène aussi des questions sur l'état de santé en fait de Mojtaba Ramenei. Mais dans ce texte, en fait, il soulignait qu'il n'était pas vraiment satisfait avec cet accord, mais que par respect pour le président Pezeshkian, il acceptait finalement que le pays le signe. Et donc, d'une certaine manière, il fait un peu comme son père l'a toujours fait d'ailleurs, il se défait de la responsabilité sur le président de la République qui devient un peu une espèce de fusible si jamais l'accord ne tient pas la route ou ne tient plus la route pour le régime iranien. Donc ce qui montre déjà aussi une certaine dualité pardon, dans la manière dont le régime considère cet accord, et aussi, on le voit d'ailleurs cette nuit avec ces négociations qui sont suspendues, un régime qui va tout faire finalement un peu pour lambiner, pour ralentir, pour ne pas aller aussi dans ses obligations. Et évidemment, autour de la question du Sud-Liban, qui devient vraiment un enjeu important, puisque incorporé dans l'accord, mais où Israël refuse complètement en fait, de suivre ce qui a été demandé par les Américains.
8: On va revenir effectivement sur la question du Sud-Liban. Nicolas Falaise, cet accord, il comprend certaines choses, mais on parle aussi beaucoup de reculades américaines. Il y a des choses qui ne sont pas réglées, notamment sur le nucléaire iranien. Ça reste très flou pour l'instant.
13: Alors, concernant le nucléaire spécifiquement, c'est un retour aux fondamentaux, finalement. La crise du nucléaire iranien, qu'est-ce que c'est ? C'est comment limiter et garantir le caractère civil du programme nucléaire iranien qui, aujourd'hui, n'a rien à voir dans ses dimensions et dans la qualité d'enrichissement de son uranium avec un programme civil. On voit une administration Trump qui s'engouffre finalement sur une voie qui est celle qu'elle a rejetée lorsque, durant son premier mandat, Donald Trump a déchiré l'accord de 2015 sur le nucléaire iranien. Donc c'est effectivement un long chemin dont on voit difficilement comment il peut être parcouru en 60 jours qui consiste à revenir à la transparence et la limitation de ce programme nucléaire.
8: Jonathan Piron, il y a le nucléaire iranien, il y a la question plus précise aussi de l'uranium enrichi. Pour le moment, dans les points de ce protocole d'accord, on explique que voilà, l'uranium enrichi, on traitera cette question selon un mécanisme qui sera convenu mutuellement conforme à un calendrier qui n'est pas encore déterminé. La méthodologie à minima consistant en une méthode de dilution sur place sous la supervision de l'AIEA. Qu'est-ce qu'on peut penser de cette formule ?
0: Qu'on est encore une fois aussi dans du flou sur la manière dont les choses vont se mettre en place. Et donc, ce qui se passe d'ailleurs aujourd'hui avec l'annulation de la première réunion technique est assez révélateur finalement de la manière aussi dont cet accord reste très vague en fait sur de nombreux termes. On a un accord qui tient en une page et demie avec 14 points. Certains sont plus ou moins détaillés, d'autres pas, notamment ces fameux 300 milliards de dollars dont le véhicule d'investissement reste très flou. Et aussi, il n'y a pas beaucoup d'indications sur la manière dont les choses vont se passer par la suite pour ces négociations qui devraient en théorie durer 60 jours et qui vont très certainement être prolongées. Souvenons-nous que l'accord nucléaire de 2015 avait nécessité 600 jours de négociations. Et donc, ici aussi, ce qui est important sur les différents éléments techniques, c'est peut-être moins le fond dans un premier temps que la forme, c'est-à-dire comment ces négociations vont-elles se mettre en mouvement. Est-ce qu'on va passer sur des négociations directes ? Dans quel cadre ? Avec quel médiateur, quel arbitre, avec aussi quels spécialistes qui vont être investis. Est-ce qu'on passe directement avec des négociateurs politiques, mais qui ne viennent pas nécessairement avec une connaissance technique, ou est-ce qu'il y a d'abord ce qu'on appelle des Sherpas, qui viennent préparer le travail en amont, avec quels objectifs, et aussi jusqu'où la technicité va-t-elle se porter, parce qu'en effet, il y a cette question de la dilution menée par l'AIEA, donc ça implique aussi que l'AIEA, finalement, soit partie prenante dans les négociations, mais ça nécessite aussi de s'interroger sur toute une série d'autres aspects, comme par exemple les centrifugeuses qui restent, leur nombre, leur niveau d'innovation. Et donc, il faut aller très loin, d'autant plus que les Iraniens sont très pointilleux dans la manière dont ils négocient et où même parfois chaque virgule peut être interprétée de manière différente. Donc, il faudrait être très précis. Et finalement, ce délai des 60 jours est intenable face à l'ampleur des négociations.
8: L'une de mes questions à laquelle j'avais pensé un petit peu plus tard, mais puisqu'on en est là, est-ce que Donald Trump, qui visiblement essuie un revers, pourrait, à l'issue de ces 60 jours, finalement faire passer cet échec pour une victoire ? Ça vous semble compliqué, donc, qu'il arrive en 60 jours à retourner, entre guillemets, la situation et à la mettre davantage à son avantage, justement ?
0: Ça me semble compliqué qu'il retourne la situation, d'autant plus qu'on voit avec ce qui vient de passer cette nuit qu'il y a beaucoup d'éléments encore qui pourraient ralentir le processus, voire même en fait faire capoter l'accord. Et donc on sent aussi que du côté américain et surtout du côté de Donald Trump, il y a une volonté de passer à autre chose. Il avait d'ailleurs déclaré il y a quelques semaines que c'était un conflit qui l'ennuyait et que donc il voulait qu'il soit résolu au plus vite. Ce qui est surtout surprenant, en fait, ce sont les déclarations des J.D. Vance de cette nuit également, très critiques, en fait, de manière inédite, même à l'égard d'Israël, dans laquelle il affirmait que le président américain était le seul de ses amis. Et donc, ce que les Iraniens aussi vont peut-être tenté de faire, c'est de ralentir le processus en prenant un argument des bombardements israéliens sur le Liban pour essayer justement en fait de faire dérailler ou de mettre en difficulté les relations entre les États-Unis et Israël.
8: Oui, parce que clairement, on allait venir, Jonathan Piron, à la situation au Liban et aussi, effectivement, vous le dites, à cette relation qui semble se détériorer entre Washington et Israël. Vous parlez de Jed Evans. Il a aussi rappelé à Israël que c'était les contribuables américains qui payaient une bonne partie des armes défensives d'Israël. Donc un ton quand même assez sévère. On assiste clairement à une rupture entre les deux alliés. Comment Washington aussi pourrait faire pression sur Israël pour qu'il arrête son offensive au sud Liban ?
0: Alors, je ne parlerai pas encore de rupture parce que c'est beaucoup trop tôt et on n'est pas encore dans cette situation. Il y a simplement en fait une remontrance qui s'est faite de manière publique et donc ça c'est assez inédit parce que d'habitude elles se font en coulisses. Il y a aussi ces remontrances qui sont adressées par le président Vance et non pas par le président Trump, dont la base MAGA est encore aussi très engagée dans cette alliance avec Israël. Et J.D. Vance a un peu un autre profil qui peut être plus critique, avec également son réseau politique qui est moins ancré, en fait, justement, dans ces différentes relations. Et donc, on se retrouve, en fait, ici, dans un premier mouvement qui se réalise. Donc, des pressions peuvent encore se réaliser, d'autant plus que en Israël, il y a ces élections anticipées qui sont en cours. Et donc, il y a aussi une base électorale qui va être sensible, en fait, à ces attaques. On voit d'ailleurs depuis hier dans les journaux qu'il y a de nombreuses critiques sur la manière dont Netanyahou a mené les opérations. Maintenant, dans l'autre sens, il y a aussi donc des élections anticipées avec une frange très radicale d'extrême droite, ultranationaliste, voire suprémaciste, qui considère, en fait, qu'Israël a une autorité, en fait, à mener ces différentes opérations en Israël. Et donc, cela pourrait créer, justement, plus d'étension à l'intérieur, en fait, de la politique intérieure israélienne.
8: Mais tant que cette question ne sera pas réglée au sud Liban, tant qu'Israël poursuivra son offensive, est-ce qu'on peut, effectivement, imaginer que les discussions évoluent réellement sur un accord définitif ?
0: C'est un peu la question qui se pose et on vient d'avoir une partie de la réponse cette nuit. Je ne pense pas qu'il y aurait une rupture complète de l'accord parce que les Iraniens y tiennent et parce que l'administration Trump y tient également. Mais peut-être, en fait, du côté iranien, saisir l'opportunité justement de ce conflit au Liban pour ralentir au maximum les négociations, essayer d'obtenir d'autres avantages. Mais c'est aussi en fait un argument qui va être utilisé du côté israélien avec des bombardements qui vont continuer sur le Liban, pour provoquer aussi les Iraniens, peut-être pour relancer un conflit, parce qu'on sait que du côté israélien, il n'y a en fait aucune volonté d'obtenir un accord de paix durable avec l'Iran.
8: Cadre d'accord, Nicolas Fallais, qui ne convient pas aux Israéliens, qui ne convient pas non plus, on l'imagine, aux pays du Golfe.
13: Alors, pas dans les mêmes proportions. Alors, ce qui est clair, c'est que les pays du Golfe ont vu leur paysage géopolitique s'effondrer hein, le 28 février, puisque immédiatement après l'attaque israélo-américaine, l'Iran a répliqué en tirant sur ses voisins arabes de l'autre rive du Golfe Persique. C'était l'effondrement du modèle de prospérité et de stabilité sous protection américaine du Golfe. Donc, ces pays, ces monarchies arabes du Golfe doivent aujourd'hui repenser toute leur sécurité. Ils sont inquiets, ils sont attentifs au processus qui débute. Et leur préoccupation majeure et prioritaire aujourd'hui, c'est la libre circulation maritime dans le détroit d'Ormuz, avec un Iran qui affirme toujours pouvoir affirmer son contrôle et même une forme de droit de passage sur cette voie navigable dont on a vu ces derniers mois, à quel point elle était vitale pour l'économie mondiale et à quel point elle répercutait sur le monde entier l'onde de choc de cette guerre lancée par les États-Unis et Israël sur l'Iran.
8: Sur le détroit d'Ormuz, effectivement, et puis l'arsenal balistique iranien aussi, qui n'est pas du tout évoqué dans ce protocole d'accord, ce qui doit effectivement pas non plus rassurer les pays du Golfe. Jonathan Piron, on a parlé de cette non-victoire américaine, de cette non-victoire aussi iranienne, et pourtant le régime se maintient, est toujours debout. C'est quasiment inespéré quand on regarde par rapport au début de la guerre.
0: Oui, on peut même en fait se demander si le conflit n'a pas été une opportunité en fait pour le régime. Quand on voit un peu quelle était la situation avant le conflit, on était dans un Iran avec un régime qui était exsangue, qui sortait d'un soulèvement important qui avait été durement réprimé et qui avait entraîné aussi un ressentiment de la population, une grande peur de la population par rapport à la violence exacerbée qui avait été déchaînée contre elle. C'est aussi un régime qui avait perdu beaucoup de soutien, affaibli, on pense au Hezbollah, on pense au Hamas, dans une situation économique très difficile, avec aussi une crise de la succession. Dans les discussions en janvier-février, il y avait des questions qui étaient posées ouvertement sur Ali Khamenei, qui devenait très vieux, qui n'osait plus prendre des décisions, et où le nom de son fils était très critiqué comme successeur potentiel. Et aujourd'hui, on a Mojtaba Khamenei qui est au pouvoir, avec un régime qui s'est radicalisé, qui s'est ressoudé, qui est doté maintenant de nouveaux moyens de dissuasion dans la région, dont le contrôle du détroit d'Ormuz, donc, qui a un accord qui lui est favorable et qui retrouve une marge d'action qui n'existe pas.
8: Merci
0: qui
8: beaucoup.
0: Est renforcée, mais qui reste quand même en sursis.
8: Merci beaucoup, Jonathan Piron, d'avoir été avec nous en ligne ce matin, historien, chercheur au GRIP. Et merci à vous, Nicolas Falès, du service international de RFI. On continuera d'analyser ce protocole d'accord à partir de 7h15, temps universel, plutôt sur le volet économique et le détroit d'Ormuz, justement.
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8: Il est 5h30 en temps universel. 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Et c'est l'heure de l'actualité africaine. Bonjour Paul Longsin-Spinelli.
16: Bonjour Clotilde, bonjour à tous.
8: À la une de votre journal, le JNIM qui revendique l'attaque perpétrée contre l'aéroport de Niamey hier.
16: Oui, c'est la deuxième attaque djihadiste en 5 mois contre l'aéroport d'Yori Amani. 11 soldats, 2 civils et 22 assaillants ont été tués selon le bilan officiel. Le Bénin et l'Algérie ont exprimé leur solidarité avec leurs voisins nigériens. Une représentante de l'OMS aux côtés de plusieurs ministres congolais à Bounia dans l'est de la RDC pour un point sur l'épidémie d'Ebola. La souche Bundibugyo a tué plus de 230 personnes d'après les derniers chiffres des autorités. On fera aussi un point dans ce journal sur la suite du procès de l'ancien président François Bozizé en Centrafrique. Et puis au mondial de foot, l'Afrique du Sud se donne un peu d'air. Un match nul un partout contre la République tchèque hier, ce qui permet au Bafana Bafana de croire en une qualification en 16e de finale. Au Niger, c'est la branche sahélienne d'Al-Qaïda, le JNIM, qui était derrière l'attaque d'hier matin menée contre l'aéroport de Niamey. Au moins 11 soldats, 2 civils et 22 assaillants ont été tués dans ces affrontements selon un bilan officiel. Pierre Pinto, bonjour.
17: Bonjour.
16: Il s'agit de la deuxième attaque djihadiste contre l'aéroport de la capitale nigérienne en 5 mois.
17: Oui, cette fois, vous l'avez dit, c'est donc le JNIM, la branche sahélienne d'Al-Qaïda, qui revendique une attaque suicide sur l'aéroport d'Yori Amani et sur la base militaire voisine. Fin janvier, la zone avait déjà été l'objet d'une attaque djihadiste repoussée par l'armée et ses partenaires russes et revendiquée alors par l'État islamique au Sahel. Selon le ministère nigérien de la Défense, outre les 13 martyrs militaires et civils qui ont perdu la vie hier dans l'attaque, 22 assaillants auraient été neutralisés et une vingtaine de suspects ont été interpellés. Les assaillants portaient des ceintures d'explosifs. Selon une source citée par l'AFP, ils sont arrivés à bord de taxis. Les affrontements qui ont duré plusieurs heures ont éclaté au niveau d'un poste de contrôle à quelques centaines de mètres de l'entrée de l'aérogare, mais les djihadistes ont été repoussés par les forces de sécurité. Comme en janvier, le régime militaire nigérien accuse la France, qualifiant les assaillants de mercenaires à la solde de la France d'Emmanuel Macron, fin de citation. Le Bénin, dont le nouveau président Romuald Ouadani était à Niamey le 2 juin pour normaliser ses relations avec son voisin, a exprimé sa pleine solidarité avec le peuple nigérien. Même condamnation, notamment de la part de l'Algérie, face à, je cite, cette attaque odieuse qui vise à porter atteinte à la sécurité et à la stabilité du Niger frère.
16: Merci Pierre Pinto. Le sommet d'Accra au Ghana concernant les réparations liées à la colonisation et l'esclavage touche à sa fin aujourd'hui. Ce rendez-vous, il avait été fixé 3 mois après l'adoption par l'ONU d'une résolution reconnaissant l'esclavage comme le crime le plus grave commis contre l'humanité. Un plan de réparation en 10 points, notamment soutenu par la Barbade, est en préparation, incluant notamment les questions de transfert de technologie et d'allègement de la dette. RFI, il est 7h33 à Bounia, dans l'est de la RDC, où se trouvent plusieurs membres du gouvernement, notamment le ministre de la Santé, la capitale provinciale de l'Ituri, qui concentre la grande majorité des malades d'Ebola. Hier, de nouveaux chiffres officiels ont été dévoilés, 896 cas confirmés, dont 232 morts. Malgré l'évolution de ce bilan, la directrice régionale des urgences de l'OMS, docteur Marie-Roseline Bélisère, a tenu à souligner les progrès des autorités sanitaires.
2: Il y a eu une réponse robuste qui a accompagné aussi cette épidémie. Nous sommes passés de 0 centre de traitement à 9 centres de traitement qui sont fonctionnels aujourd'hui, avec une capacité de plus de 500 lits pour la prise en charge des patients. Nous pouvons aussi parler de l'évolution aussi de laboratoire, donc où nous sommes passés à une capacité de peut-être 20 tests par jour, maintenant à plus de 2000 tests qu'on peut faire par jour. Par contre, il y a aussi des challenges et des priorités et des défis. C'est pour ça que nous avons tous les partenaires qui sont sur le terrain de manière à appuyer pour aller au bout et aller au contrôle de cette épidémie. Actuellement, on va voir qu'on détecte les décès communautaires. Ça veut dire que la surveillance marche. Donc, c'est un très bon indicateur au point de vue épidémiologique. Donc, on peut faire en sorte que les internements dignes et sécurisés soient réalisés dans la communauté de manière à protéger la... C'est un très bon indicateur au point de vue épidémiologique. Donc, on peut faire en sorte que les internements dignes et sécurisés soient réalisés dans la communauté de manière à protéger la population. En même temps, ça nous montre

0: des arts et une culture. Ce qui est revenu aujourd'hui, c'est une prise de conscience qui façonnera le monde du 21e siècle.
1: À Accra, beaucoup espèrent que cette prise de conscience marquera le début d'un nouveau chapitre. Christina Okello, Accra, RFI.
2: Au Sénégal, Paul, le principal chantier commence pour le nouveau gouvernement.
3: 3 semaines après sa nomination, l'exécutif doit sérieusement se pencher sur la dette qui a atteint un niveau colossal, 132% du PIB. 25 personnalités ont donc été désignées au sein du ministère de l'Économie, des Finances et du Plan, notamment un banquier qui va diriger un nouvel organe unique chargé de gérer ce casse-tête, la Direction Générale des Financements et de la Dette, Léa Lisa Westerhoff.
4: Babacar Touré était depuis un peu plus de 3 ans à la tête d'Africa Bank Sénégal, où il travaille depuis 10 ans. Décrit comme un bon connaisseur des systèmes d'emprunt et des marchés financiers, ce profil atypique dans l'administration publique envoie un signal positif pour parler aux banquiers et aux partenaires financiers internationaux, estime l'économiste Sedina Alioune Diaye. Signal aussi d'un probable changement de stratégie du Sénégal, analyse un entrepreneur. Car à elle seule, la création de cette Direction Générale des Financements et de la Dette indique un virage stratégique. Jusqu'à présent, la gestion de la dette publique, de la mobilisation des financements au remboursement était assurée par 4 institutions différentes, compliquant la compilation des données et le suivi des risques. En ce sens, le Sénégal répond à une recommandation de l'Union économique et monétaire ouest-africaine qui date de 2007 et qui, pour une gestion saine et rigoureuse des finances publiques, demandait aux États membres de désigner une autorité unique pour gérer les emprunts. Réalisé aujourd'hui, Dakar donne ainsi des gages au Fonds monétaire international qui en avait fait une recommandation dès 2023 et surtout alors que l'une des équipes du FMI est au Sénégal jusqu'à aujourd'hui. Léa Lisa Westerhoff, Dakar, RFI.
2: Un interrogatoire de 7 heures à huis clos hier pour un ancien ministre de la Défense au Bénin.
3: Et Candide Azanaï qui est mis en examen dans l'instruction sur la tentative de coup d'État contre Patrice Talon, l'ex-président. C'était le 7 décembre dernier. L'ancien ministre, président du parti Restaurer l'Espoir, comparaissait donc hier devant la criette pour évoquer pour la première fois le fond de l'affaire. Candide Azanaï est accusé d'atteinte à la sûreté de l'État et d'incitation à la rébellion. Une enquête ouverte en Côte d'Ivoire par la Haute Autorité pour la Bonne Gouvernance après la démolition de plusieurs bâtiments dans le quartier Campement de la commune de Koumassi à Abidjan. Plusieurs habitations et commerces ont été détruits début juin sans autorisation par un particulier. Il s'appelle Jacques Brou. Il est actuellement recherché par les services judiciaires. Cette procédure, elle vise à vérifier si ces actes relèvent de faits d'enrichissement illicite, Binta Diagne.
5: La Haute Autorité pour la Bonne Gouvernance se concentre sur un aspect, les conditions dans lesquelles Jacques Brou a pu prétendre bénéficier de 34 hectares de terrain à Koumassi, où il a occupé le poste de 3e adjoint au maire entre 1998 et 2000. Epiphane Zorobi, le président de cette structure.
6: Comment un élu local, dans le cadre de l'exercice de ses fonctions, a-t-il pu acquérir, à titre personnel, une superficie de 34 hectares représentant 4% du territoire communal de Koumassi? L'une des questions qui se pose à nous, est-ce qu'on n'est pas là à plein dans une situation d'enrichissement illicite d'un agent public? Est-ce qu'on n'est pas là dans une situation à plein de conflit d'intérêts chargé du domaine, donc qui s'octroie un domaine de l'État, un domaine public?
5: Cette enquête va notamment s'appuyer sur les titres fonciers, les documents du cadastre et les archives administratives de Koumassi. Les enquêteurs veulent chercher des éléments factuels pour savoir si on est face à un cas d'enrichissement illicite ou de prise illégale d'intérêt. En attendant les conclusions de cette enquête, l'ancien président ivoirien Laurent Gbagbo suggère de parer au plus urgent, reloger les familles sans abri. Le leader du PPACI évoque notamment la mise en place d'un dispositif d'hébergement provisoire. Binta Diagne, Abidjan, RFI.
3: Des législatives et une présidentielle en Libye d'ici le 17 février prochain. C'est ce que prévoit la feuille de route adoptée cette semaine et dévoilée hier par les 3 principales institutions de ce pays, fracturé en 2 depuis 2011. Texte adopté donc d'un côté par le Haut Conseil d'État et le Conseil présidentiel, soutenu par l'ONU à Tripoli, et de l'autre par le Parlement dans l'Est, gouverné par le camp de Khalifa Haftar.
2: Et puis la Côte d'Ivoire se prépare pour son choc face à l'Allemagne au Mondial.
3: Ouais, ça sera samedi à Toronto et les élections éléphants dont le camp de base est à Philadelphie aux États-Unis vont pouvoir rejoindre le Canada au complet. Ce n'était pas gagné, hein, à cause d'un imbroglio administratif concernant Eli Wahi, l'attaquant.

0: a finalement obtenu les autorisations nécessaires, Frédéric Suto.
1: La Fédération ivoirienne de foot a publié un premier communiqué jeudi pour expliquer qu'Eli Wahi n'avait pas obtenu les autorisations administratives nécessaires à son entrée sur le territoire canadien. La FIF précisant alors qu'il resterait à Philadelphie jusqu'au retour de l'équipe. Rebondissement, quelques heures plus tard, un deuxième communiqué arrivé pour signifier que les Canadiens, in fine, avaient donné leur feu vert. Les raisons de l'imbroglio n'ont pas été précisées. Mais en arrière-plan apparaît la situation judiciaire de l'attaquant de l'OGC Nice. Avant de rejoindre la sélection ivoirienne fin mai, Eli Wahi a été entendu par la justice française. Il est soupçonné d'être impliqué dans une affaire de paris sportifs truqués pour un carton jaune qu'il a reçu dans un match de Ligue 1 et qui a occasionné un nombre inhabituel de paris. Les services d'immigration canadiens, visiblement, ont cherché à en savoir plus. Eli Wahi n'étant pas mis en examen dans cette affaire, les barrières ont été levées. Reste à savoir s'il sera titulaire contre l'Allemagne, comme il l'a été lors du premier match face à l'Équateur. Frédéric Suto, Toronto, RFI.
0: Et puis ce résultat dans le groupe A hier, l'Afrique du Sud a arraché le nul un partout face à la République tchèque.
2: Merci beaucoup, Alonso Spinelli. À 6h42 en temps universel.
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2: Les échos de la coupe pendant la Coupe du Monde. On est avec Cédric de Oliveira. Bonjour Cédric.
4: Bonjour Clotilde.
2: On connaît, ça y est, le premier qualifié pour les 16e de finale. C'est le Mexique, l'un des pays organisateurs, après sa victoire contre la Corée du Sud 1-0. Et aujourd'hui, ce vendredi, les États-Unis pourraient eux aussi obtenir leur qualification. L'un de leurs atouts, en tout cas, s'appelle Folarin Balogun.
4: Oui, bientôt 25 ans, l'attaquant de Monaco. Et un premier match face au Paraguay très abouti, avec un doublé au Sophie Stadium. C'était la semaine dernière pour permettre à Team USA de s'imposer 4-1. Voilà, l'équipe américaine bien lancée dans cette Coupe du Monde et elle le doit donc à Balogun, l'un de ses symboles.
2: Oui, le joueur qui a une nationalité américaine à cause d'un concours de circonstances d'ailleurs.
4: Oui, il a des parents nigérians et en 2001, sa mère enceinte était venue rendre visite à sa sœur, mais étant trop avancée dans sa grossesse, elle a dû accoucher à New York. Résultat, il a obtenu la nationalité américaine. Quelques mois plus tard, ses parents ont décidé de s'installer à Londres et après avoir été formé à Arsenal, il a même joué pour toutes les équipes de jeunes de l'Angleterre avant de choisir les États-Unis, alors qu'il aurait aussi bien pu défendre les couleurs de l'Angleterre que du Nigeria.
2: Malgré lui, l'histoire de Balogun, c'est donc un pied de nez finalement à Donald Trump et à son projet de politique migratoire.
4: Oui, le président américain qui souhaite revenir sur ce principe de droit du sol lié au 14e amendement de la Constitution américaine. Son administration veut durcir donc les conditions d'obtention de la nationalité. Elle souhaite limiter à la citoyenneté américaine aux enfants nés aux États-Unis dont au moins un parent est déjà américain ou résident permanent légal, et ce n'était pas du tout le cas de Balogun.
2: Oui, c'est un cas symptomatique de l'évolution du football.
4: Oui, près d'un quart des joueurs de cette Coupe du Monde sont nés dans un autre pays que celui qu'ils représentent. Il y a notamment plusieurs cas de frères en fait qui jouent pour des équipes différentes. C'est notamment le cas des frères Doué. Désiré porte le maillot de l'équipe de France. Guéla, celui de la Côte d'Ivoire. Au sein de l'équipe américaine, la moitié des 26 joueurs possèdent au moins une deuxième nationalité. C'est le cas de Timothy Weah, le fils de la légende du football George Weah, seul Africain à avoir remporté le Ballon d'Or et qui est devenu par la suite président du Liberia. Timothy Weah, qui aurait pu défendre le Libéria, la Jamaïque ou la France, mais il joue bien pour les États-Unis. La Cour suprême américaine doit se prononcer sur le droit du sol d'ici fin juin ou début juillet, en pleine phase finale de Coupe du Monde. Une décision qui pourrait donc avoir des répercussions jusque sur le terrain.
2: Une Coupe du Monde aussi politique. Merci beaucoup, Cédric de Oliveira. On poursuit avec la revue de presse africaine. Bonjour Catherine Poté.
5: Bonjour Clotilde.
2: À la une tout d'abord, cette nouvelle attaque contre l'aéroport de Niamey.
5: Et cette attaque est à la une d'Actu Niger. 11 soldats et 2 civils tués, 22 assaillants neutralisés et 20 suspects interpellés, titre le journal en ligne qui cite le ministère de la Défense. Cette attaque, rappelle Actu Niger, est la deuxième du genre qui cible l'aéroport international de Niamey depuis le début de l'année. Fin janvier, des assaillants armés avaient pris pour cible le côté de la zone aéroportuaire qui abrite la base 101 de l'armée de l'air ainsi que les partenaires russes. Une première attaque qui a servi d'avertissement. Selon ActuNiger, le dispositif sécuritaire avait été renforcé dans la zone, ce qui a servi à contenir l'assaut de jeudi matin. De son côté, Jeune Afrique souligne que l'attaque a été revendiquée par le JNIM, ce qui confirme que la capitale nigérienne reste une cible des groupes djihadistes. De quoi alimenter les peurs de la population. Jeune Afrique cite une source de la société civile nigérienne selon laquelle il y a une plus grande crainte aujourd'hui. Nous n'avions jamais pensé que Niamey allait être pénétrée par les groupes terroristes, mais la capitale est la cible d'attaque à présent. S'inquiète cette personne de la société civile.
2: L'actualité africaine, Catherine, c'est aussi la progression d'Ebola dans l'est de la RDC.
5: Le journal de Kinshasa fait le point sur la situation alors que, nous dit-il, le bilan ne cesse de s'alourdir. 204 morts confirmés en incluant les décès enregistrés dans l'Ouganda voisine et pas moins de 894 cas recensés, dont 875 rien qu'en RDC. Ces statistiques terrifiantes ne racontent pourtant pas toute l'histoire, remarque le journal de Kinshasa, qui précise que derrière chaque chiffre, il y a un visage, une famille anéantie, un village plongé dans le deuil. Toutefois, il y a une lueur d'espoir dans ce tableau sombre, remarque le journal en ligne. 74 personnes ont été déclarées guéries. Une victoire arrachée de haute lutte par des équipes médicales qui paient pourtant un lourd tribut. Le journal de Kinshasa raconte également l'arrivée à Bounia de deux ministres, dont Roger Kamba, le ministre de la Santé publique, dont, nous dit-on, le visage est marqué par la gravité de la situation. Quel est son objectif? Notre mission, explique-t-il, est d'évaluer l'état de la riposte, d'échanger avec les équipes mobilisées et d'identifier les obstacles qui ralentissent les interventions. Et la tâche s'annonce colossale, les besoins sont immenses, rappelle le journal de Kinshasa, qui énumère le manque de ressources humaines et matérielles, les infrastructures de santé défaillantes et les difficultés d'accès aux zones reculées.
2: Et puis évidemment, la Coupe du Monde de football, hein, Catherine, continue aussi de faire couler beaucoup d'encre sur le continent africain.
5: Avec tout d'abord le match nul de l'Afrique du Sud face à la République tchèque hier sur le score d'un but partout. Un match nul qui satisfait la presse sud-africaine, malgré toute la pression qui entoure la campagne des Bafana Bafana en Coupe du Monde, explique De Star. Le match de jeudi a offert un aperçu de ce à quoi pourrait ressembler l'avenir du football sud-africain. De son côté, de South African salue l'esprit combatif des Bafana Bafana et estime que les footballeurs sud-africains peuvent encore se projeter dans l'avenir car, nous dit-on, même s'ils restent derniers du groupe A avec un seul point, ce match nul leur permet de garder un espoir de qualification avant leur dernier match de groupe contre la Corée du Sud. Quant au Maroc, qui a obtenu un encourageant nul, un but partout face au Brésil lors de son premier match, il s'apprête à rencontrer l'Écosse. Mais le sélectionneur Mohamed Wahbi tient à garder les pieds sur terre. Le journal marocain en ligne Express rapporte ses propos. Il suffit de regarder le classement pour comprendre que nous n'avons encore rien accompli. Nous pouvons faire mieux et nous devons faire mieux.
2: La revue de presse africaine de Catherine Potet.
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2: À 6h49, temps universel, je vous rappelle les principales informations dans le reste du monde de ce vendredi 19 juin 2026. Le guide suprême iranien approuve le protocole d'accord entre Téhéran et Washington malgré des réserves. Réaction officielle de Mojtaba Khamenei qui n'est toujours pas apparu en public depuis la mort de son père. Ce protocole d'accord prévoit 60 jours de négociations pour régler les questions en suspens, notamment sur le nucléaire iranien. De premières discussions devaient se dérouler aujourd'hui en Suisse, mais le vice-président américain J.D. Evans a reporté son déplacement. Lui est désormais bien placé pour faire face à Keir Starmer. Au Royaume-Uni, le travailliste Andy Burnham a facilement été élu député dans une circonscription près de Manchester après des élections législatives partielles. Victoire qui lui permet de menacer donc Keir Starmer à la tête du parti travailliste et en tant que premier ministre. Et puis une bonne partie de l'Hexagone en vigilance orange canicule. Météo France prévoit un épisode de chaleur étendue, durable et intense jusqu'à 40 degrés attendus dans les prochains jours en France qui perturbe les épreuves orales du baccalauréat et les événements prévus ce week-end pour la fête de la musique. Il est de passage à Paris, justement, pour le salon Vivatech. Le ministre et porte-parole adjoint du gouvernement de Côte d'Ivoire est notre invité sur RFI, Mamadou Touré, qui réagit aux différents sujets d'actualité, qui s'exprime notamment sur le calendrier de la mise en place d'une nouvelle commission électorale en Côte d'Ivoire après la dissolution de la précédente le mois dernier. Mamadou Touré, interrogé par Christophe Boisbouvier.
7: Mamadou Touré, bonjour.
8: Bonjour.
7: Vous êtes à Paris pour participer au salon Vivatech. Quelles sont les ambitions numériques de la Côte d'Ivoire ?
8: La Côte d'Ivoire entend être un hub numérique dans la sous-région ouest africaine. La Côte d'Ivoire compte se positionner au niveau africain et au niveau donc du numérique. D'ailleurs, Vivatech nous offre l'opportunité de mettre en évidence tous ces talents jeunes, puisque nous avons une trentaine donc de jeunes start-upers, PME, qui viennent à la conquête du monde et qui apportent des solutions très concrètes dans différents domaines, que ce soit l'agriculture, sur les questions de climat, donc dans le domaine de la fintech, et donc voilà.
7: Il y a quelques jours, le ministre ivoirien de la Défense, Tene Birahima Ouattara, qui est vice-premier ministre, qui est aussi le frère du chef de l'État, a déclaré que la Côte d'Ivoire était prête à reprendre une coopération sécuritaire avec ses voisins du Sahel, notamment le Burkina Faso. Est-ce à dire que des opérations communes entre Ivoiriens et Burkinabés pourraient reprendre contre les groupes djihadistes ?
8: La Côte d'Ivoire a toujours été dans cette posture, c'est ce que le vice-premier ministre a voulu rappeler. Rappelez-vous que par le passé, nous avons eu d'excellentes relations avec ces pays dans le cadre de la coopération militaire et dans le cadre de la lutte contre le terrorisme. Malheureusement, ces relations se sont estompées, pas du fait de la Côte d'Ivoire. Et donc, ce que le vice-premier ministre donc, exprime, c'est cette prédisposition permanente de la Côte d'Ivoire à œuvrer dans le sens donc, d'un dialogue qui aurait pour effet donc, de mutualiser les efforts en vue donc, de traiter ce problème qui est un problème sérieux pour toute la sous-région.
7: Le mois dernier, le gouvernement ivoirien a annoncé la dissolution de la CEI, la Commission électorale indépendante, qui est très décriée par l'opposition. À quoi ressemblera la nouvelle structure électorale ?
8: Vous savez que depuis plusieurs années, nous avons eu une commission électorale indépendante qui a été modifiée plusieurs fois et qui, en dépit donc, de ses améliorations, n'a pas réussi à rassurer tous les acteurs, en dépit de toutes les avancées obtenues. En dépit de cela, il y a une crise de confiance des acteurs. Tirant donc conséquence de cela, le gouvernement a décidé donc de dissoudre la commission électorale indépendante et va proposer une nouvelle architecture dans le but de mieux rassurer donc les différents acteurs.
7: Alors cette nouvelle architecture, d'après certaines informations, le modèle sénégalais pourrait servir de base, à savoir une double structure où l'organisation matérielle des élections serait confiée à l'administration publique et le contrôle à une autorité indépendante composée de magistrats et de hauts fonctionnaires à la retraite.
8: Alors tout ce qui s'est dit aujourd'hui est de la spéculation et c'est normal. Mais il faut attendre quelques jours donc, que le gouvernement propose officiellement donc, le statut.
7: Mais cette double structure, c'est une piste ?
8: Écoutez, dans quelques jours, vous aurez de l'architecture proposée par le gouvernement.
7: C'est pas impossible.
8: Attendez quelques jours.
7: Les principaux partis d'opposition, notamment le PDCI, se félicitent de la disparition de la CEI, mais demandent une table ronde avec le pouvoir avant d'examiner une proposition à l'Assemblée nationale.
8: Écoutez, nous considérons que la Côte d'Ivoire n'est pas un État failli. La Côte d'Ivoire est un État avec des institutions depuis plusieurs années qui fonctionnent normalement. Et tout ce processus se fera donc dans le cadre normal du fonctionnement normal de l'État et de ses institutions. Pour le calendrier, donc c'est le gouvernement qui l'annoncera. Mais quelle que soit la proposition du gouvernement, elle passera devant l'Assemblée nationale, elle sera discutée par les députés, l'opposition y est représentée. Donc, dans le cadre du fonctionnement normal des institutions, la réforme se fera.
7: Et quand est-ce que ça passera devant l'Assemblée nationale ?
8: Mais il faut attendre déjà que la proposition soit adoptée par le gouvernement.
7: En Conseil des ministres ?
8: Analysée en Conseil du gouvernement et adoptée en Conseil des ministres avant donc de passer à l'Assemblée nationale. Mais tout ce calendrier sera clairement défini et public au moment opportun.
7: D'ici la fin du mois de juillet ?
8: Je ne peux rien vous dire là-dessus.
7: Mais pas de table ronde avant l'examen d'une proposition du gouvernement ?
8: Je ne sais pas quelle sera la méthodologie choisie par le Premier ministre qui est en charge donc d'initier la proposition au gouvernement. Il reviendra au Premier ministre donc, de définir donc, l'approche. Mais ce que j'ai dit, c'est que quelle que soit l'architecture qui sera arrêtée, nous avons un pays qui fonctionne normalement, des institutions qui fonctionnent normalement et différentes lois comme ça l'est pour des lois qui ont été déjà adoptées. Donc il y a un processus qui est défini et je pense que ce processus sera respecté.
7: Au Mondial de football, la Côte d'Ivoire a battu l'Équateur 1-0 lundi dernier. Félicitations. Mais que pensez-vous du refus des Américains de laisser entrer les supporters des éléphants ?
8: Il est clair que de milliers de supporters, qu'ils soient ivoiriens ou africains, auraient voulu partir aux États-Unis pour accompagner nos équipes africaines. Malheureusement, du fait des restrictions, donc des visas, ces supporters ne peuvent pas y aller. Et on peut comprendre donc la douleur, la tristesse de ces supporters qui n'arrivent pas à y aller, du fait donc de mesures administratives au niveau donc du gouvernement américain, dont on ne peut que regretter. Cela est regrettable.
7: Est-ce que cette politique de restriction des visas, vous la jugez discriminatoire à l'égard de certains pays ?
8: Je ne ferai pas de commentaires.
7: Mamadou Touré, monsieur le ministre, merci.
2: Le porte-parole adjoint du gouvernement de Côte d'Ivoire, interrogé par Christophe Boisbouvier sur RFI. Allez, la suite, c'est le journal international. Mais d'abord, comme tous les vendredis, vous le savez, on retrouve Charlotte Ntamack. Et cette semaine, Charlotte, vous nous dites que l'intervention d'un médiateur eh bien, peut s'avérer nécessaire dans une relation conflictuelle, certes, sauf que son travail n'est pas toujours si facile que ça.
9: Oui, dans une affaire compliquée, on a quelquefois besoin d'un médiateur pour négocier pour nous, intercéder en notre faveur. Man, pardon, va le convaincre qu'il n'élève pas trop sa barrière. Comme je l'avais engueulé là, si je tente de lui parler, je suis mort. Mako, j'apprends que Nicole vend son fonds de commerce. S'il te plaît, négocie ça pour moi. Tu sais que depuis là, on ne se parle pas. Le médiateur est un chargé de mission, mais toute mission n'est pas facile, hein. Va dire à la personne qui t'a envoyé que ma barrière va même monter jusqu'au firmament. D'abord, sors de chez moi. C'est pourquoi le choix du médiateur ne doit jamais être anodin. Man, je sais que ce n'est que toi qui l'écoute. Pardon, parle-lui. Mako, tu sais que c'est toi qui nous as mis dans ce problème. C'est toi qui dois aussi arranger, hein. La médiation dans le cadre d'une négociation pour un accord de paix se fait souvent au risque et péril du médiateur. Tu crois que j'ignore que c'est Anita qui t'a envoyé? Écoute-moi bien, hein. Si tu oses encore me dire de lui pardonner, je vous mets toutes les deux dans le même mortier et je vous pile comme le mille. De retour d'une médiation, on attend le rapport de mission, mais le bon médiateur est parfois un mauvais rapporteur. Man, tu es mon ami. Avec ce que j'ai appris là, hein, la seule chose que je peux te dire, c'est que oublie-la. Souvent, la médiation se retourne contre le commissionnaire. Mako, là où elle a amené l'affaire, là, si tu es sage, va seulement lui demander pardon. Le négociateur est un courageux qu'on envoie sur un terrain où l'on manque soi-même de courage pour s'y aventurer. Ton ami qui t'envoie me dit qu'il m'aime là. Lui-même, il n'a pas la bouche. Il a peur de me dire ça, qu'on lui a dit que je mangeais les gens. La médiation a certes des risques, mais aussi des avantages, hein. Il t'envoie et toi aussi tu viens que toi-même tu n'es pas un homme. Sache alors que je ne l'aime pas. C'est toi que moi j'aime. Dans une relation qui se complique, le plus grand risque n'est pas toujours pour le médiateur, mais pour celui qui envoie en médiation. Une mission de réconciliation, par exemple, peut sur le terrain se transformer en mission de consolation. Ça va aller. Tu sais que tous les hommes ne sont pas pareils, hein? En tout cas, si tu as besoin d'une épaule pour pleurer, je suis là. Vraiment, mon beau, je ne savais pas que ma copine était comme ça, hein? Si tu as besoin de parler à quelqu'un, même si c'est à quelle heure, n'hésite pas, mon numéro est ouvert. Pour la réussite d'une médiation, il faut un médiateur qui a de bons arguments et surtout le bon sens. Mais le plus dur est de tomber sur le bon. À vendredi.
2: À vendredi prochain, Charlotte.
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2: est 7h en temps universel. 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
2: Et le journal international, c'est avec vous Julien Coquelroy.
16: Et à la une, les discussions entre Washington et Téhéran prévues en Suisse reportées. Elles devaient avoir lieu aujourd'hui, mais la confusion grandit sur le début des pourparlers. Après la signature du protocole d'accord entre les deux pays, un texte très critiqué aux États-Unis dans la classe politique, mais aussi dans l'opinion, vous l'entendrez. Dans l'actualité également ce matin, le Conseil européen à Bruxelles jusqu'à ce soir et le casse-tête du budget de l'UE au menu aujourd'hui. Au Royaume-Uni, la victoire du travailliste Andy Burnham lors d'une législative partielle. L'élu bien déterminé désormais à remplacer Keir Starmer à la tête du parti et du pays. Nous sommes aussi en Colombie, à deux jours du second tour de l'élection présidentielle et puis un match nul arraché in extremis. Et l'Afrique du Sud qui se maintient en Coupe du Monde de football.
2: Les discussions Iran-États-Unis reportées en Suisse.
16: L'annonce de Berne, alors que la Maison-Blanche l'avait déjà laissé entrevoir cette nuit en annonçant que J.D. Vance restait pour l'instant à Washington. Le vice-président américain avait pourtant affirmé plus tôt que le compte à rebours des 60 jours pour parvenir à un accord final commençait dès ce jeudi. Difficile de savoir désormais quand les pourparlers vont vraiment démarrer. Une confusion qui ne va pas sans doute tarir le flot de critiques contre Donald Trump. Le protocole d'accord avec Téhéran, dénoncé par les démocrates et chose plus rare par plusieurs élus républicains à quelques mois des élections de mi-mandat et alors que la guerre a fait chuter la popularité du président américain. Que pensent les Américains de la fin annoncée des hostilités? Reportage à Boston de Vincent Souriau.
17: Georges Triantafylidis, cordonnier de père en fils. Il nous reçoit dans son tout petit atelier au sous-sol d'un immeuble en briques et il reste sceptique quand on lui demande si Donald Trump a gagné cette guerre.
18: Je n'ai pas vu qu'on a gagné. On leur a bombardé la tête, ça c'est sûr. Supposément, il était question d'enrichissement nucléaire. J'ai pas vu passer de preuves de ça non plus. La bonne nouvelle, c'est ce qu'il n'a pas fait. Il n'a pas envoyé de troupes au sol. Au moins, on n'a pas eu de pertes humaines de ce point de vue-là.
17: À ce stade, on parle d'un protocole d'accord. Il faut encore négocier sur le fond. Ça ne lui a pas échappé. Et pour ce qui est de ses pourparlers, dit-il, il vaut mieux rester très prudent.
18: Je ne m'attends pas forcément à du positif. On a déjà entendu parler de paix 3 ou 4 fois. Et à chaque fois, ils se sont bombardés. Apparemment là, ils ont rouvert le détroit. On verra bien combien de temps ça dure. Cette fois-ci, soi-disant, c'est pour de bon. Mais ne comptez pas trop là-dessus.
17: Ce qu'il attend par-dessus tout, que les prix se stabilisent. Au bout d'un mois, logiquement, dit-il, ça devrait redescendre, mais on n'en sait rien. Vincent Souriau, Washington RFI.
16: Et Donald Trump qui se félicite quand même d'un succès alors que les prix du pétrole continuent de baisser. Côté iranien, le guide suprême, Mojtaba Khamenei, a annoncé hier avoir approuvé le protocole d'accord tout en évoquant une opinion différente sans donner plus de précision. Téhéran continue d'exiger la fin de la guerre au Liban, mais l'offensive israélienne continue dans le pays. Un bilan qui ne cesse de s'alourdir. Ce matin au sud du Liban, 16 morts dans une série de frappes aériennes dans la région de Nabatieh.
2: Et on va continuer d'analyser ce protocole d'accord juste après le journal avec notre invité Julien Marcy, chef économiste chez Global Sovereign Advisory. À Bruxelles, Julien, le Conseil européen, c'est jusqu'à ce soir.
16: Les dirigeants des 27 réunis depuis hier pour évoquer notamment l'adhésion à l'UE de l'Ukraine en présence de Volodymyr Zelensky et la Chine. La Commission européenne chargée de compléter l'arsenal de défense commerciale de l'UE, sans pour autant ouvrir un conflit avec Pékin. D'autres discussions difficiles sont prévues pour aujourd'hui. Bonjour Daniel Valo.
19: Bonjour.
16: Le sommet se poursuit avec un sujet tout aussi acrobatique, le budget européen pour les 7 prochaines années.
19: Oui, ce budget, il a un nom, le cadre financier pluriannuel. Il a un montant près de 2000 milliards d'euros et il provoque déjà en effet des tensions très vives entre les 27 avec d'un côté, pour schématiser, ceux que l'on appelle les frugaux qui veulent limiter les dépenses. De l'autre, les pays du Sud et de l'Est de l'Europe qui s'opposent à des réductions trop importantes et à une remise en cause de ces deux piliers européens que sont les aides à l'agriculture et les aides aux régions les plus démunies. Tensions également sur les recettes, les pays contributeurs veulent moins payer et certains voudraient inventer des financements spécifiques pour ce budget européen. par exemple sur le marché carbone, les crypto-monnaies ou encore les jeux en ligne. Enfin, il y a le calendrier. La Commission et le président du Conseil européen voudraient boucler ce budget d'ici à la fin de l'année. Pourquoi aller aussi vite? Parce que l'année prochaine, 2027, sera une année d'élection dans plusieurs pays européens, dont l'Espagne et la France. Et ces négociations budgétaires qui relèvent de l'exercice acrobatique en temps normal deviendraient alors quasiment mission impossible en période électorale.
16: Daniel Valo à Bruxelles pour RFI, merci beaucoup.
2: Du côté de Londres, Keir Starmer, lui, est dans une position de plus en plus inconfortable.
16: Le Premier ministre britannique dans la tourmente depuis l'explosion du scandale de la nomination de Peter Mandelson comme ambassadeur à Washington. Malgré ses liens avec le criminel sexuel Jeffrey Epstein, Keir Starmer fragilisé aussi par une défaite électorale au mois de mai et par la démission de plusieurs ministres la semaine dernière. Il va trouver désormais face à lui un concurrent direct. Andy Burnham, élu cette nuit député lors de la législative partielle de Makerfield dans la région de Manchester. Bonjour Emeline Vin.
20: Bonjour Julien, bonjour à tous.
16: Le principal rival de Keir Starmer au sein du Parti travailliste comptait sur cette victoire pour contester l'autorité du Premier ministre et tenter de le remplacer. Son score de cette nuit le met sur la bonne voie.
20: Oui, élu avec presque 55% des suffrages exprimés et une participation particulièrement élevée. Andy Burnham l'a clairement revendiqué dans son discours de victoire cette nuit. Les électeurs de Makerfield ont voté pour le changement. Changement au sein de son propre parti, le Labour. Alors jusqu'ici, maire de Manchester, Andy Burnham, c'est une figure influente chez les travaillistes. Il représente plutôt l'aile gauche du parti qui se sent oublié par l'équipe gouvernementale, très centriste. Il croit fermement en ses chances face à un Premier ministre, vous l'avez dit, à l'autorité érodée. Alors maintenant, à quoi s'attendre dans les jours qui viennent? Les proches d'Andy Burnham laissent entendre qu'il ne déclenchera pas d'élection interne avant la semaine prochaine. L'espoir, c'est de convaincre Starmer de démissionner de lui-même pour éviter une campagne potentiellement fratricide au sein du parti. Fin de non-recevoir de la part du Premier ministre, il a assuré qu'il n'irait nulle part. Ce vendredi matin, il félicite chaleureusement Andy Burnham pour sa victoire.
16: Emeline Vin à Londres pour RFI, merci beaucoup.
2: En Colombie, cette fois-ci, Julien, une récompense pour la politique de Gustavo Petro.
16: Et pour sa stratégie de négociation avec les groupes armés, une centaine de guérilleros ont déposé les armes dans le sud du pays. Ce succès peut-il encore influencer le choix des urnes à deux jours du second tour de l'élection présidentielle? Ivan Cepeda, successeur désigné du président sortant de gauche, est pour l'instant donné perdant dans les sondages face au candidat de l'extrême droite, Abelardo de la Espriella. Et on en parle dans notre dossier de ce matin. Vous êtes à Bogota, Marine de la Moissonnière. Malgré le succès d'hier, la gauche en a déçu certains, notamment au sein de la classe moyenne.
21: Oui, comme ici dans le quartier de Barrios Unidos, dans le nord de Bogota, un quartier qui avait voté majoritairement pour Gustavo Petro en 2022 et qui, lors du premier tour, a changé de bord, plaçant Abelardo de la Espriella en tête. Un revirement qui s'explique par un reproche majeur, la stratégie de paix totale du président sortant, c'est-à-dire négocier avec les groupes armés pour les convaincre de déposer les armes. Eh bien, cette stratégie n'a pas fonctionné. Au contraire, la Colombie connaît aujourd'hui une vague de violence jamais vue depuis 10 ans. Juan, retraité de 73 ans, regrette d'avoir voté pour Gustavo Petro.
22: Son plan de paix totale, ça a été un plan d'immunité totale. Au lieu de régler les problèmes de la Colombie, comme il l'avait promis, il a aggravé la situation. Je ne veux pas que tout le pays entier tombe aux mains de la guérilla. C'est ma plus grande peur. Ni Petro, ni Cepeda ne comptent attaquer les groupes armés comme il faudrait le faire.
21: En revanche, celui qui promet d'employer la manière forte, c'est Abelardo de la Espriella, qui s'inspire du président du Salvador, Nayib Bukele, même barbe noire, mêmes idées extrémistes. Celui qui a défendu des paramilitaires et des narcotrafiquants veut construire 10 méga-prisons et promet la mort aux criminels qui ne se soumettraient pas.
16: Un discours à l'opposé de celui d'Ivan Cepeda.
21: Oui, ce philosophe et défenseur des droits humains entend globalement poursuivre la ligne de Gustavo Petro. Pour Jonathan González, barbier de 39 ans, la gauche a besoin de plus de temps.
23: Les gouvernements de droite qui ont employé la force contre les groupes armés n'ont quasiment rien obtenu. Alors que la stratégie de Gustavo Petro, avec notamment la substitution des cultures de coca, a donné des résultats en peu de temps. Pas autant qu'on aurait voulu, mais quand même. On ne peut pas prétendre attendre que la gauche résolve un conflit qui dure depuis plus de 50 ans en seulement 4 ans.
21: Et justement, hier, Gustavo Petro a enregistré une victoire. 99 guérilleros, membres d'un groupe dissident des ex-FARC, ont déposé les armes dans le sud du pays. Mais au-delà de la paix totale, Ivan Cepeda veut également amplifier les réformes sociales du président sortant, comme l'augmentation du salaire minimum. Abelardo de la Espriella, lui, veut réduire les dépenses de l'État et défend des valeurs ultra-conservatrices. Les Colombiens ont donc le choix entre deux modèles de société radicalement différents.
16: Marine de la Moissonnière, envoyée spéciale de RFI à Bogota pour notre dossier et le portrait d'Abelardo de la Espriella à retrouver sur notre site RFI.fr.
2: Et puis Julien, la Coupe du Monde de football pour terminer avec l'Afrique du Sud qui se maintient pour l'instant dans la course.
16: Après un début de compétition difficile, la défaite face au Mexique 2-0, les Bafana ont arraché un match nul hier soir face à la Tchéquie. Un partout, un résultat qui redonne de l'espoir aux supporters sud-africains. Valentin Hugues.
0: À la 83e minute, Thébo Mokoena marque son pénalty et délivre tous les supporters.
1: Quelle joie! Je voulais tellement voir mon pays marquer. Je suis tellement heureux. C'est notre premier but dans cette Coupe du Monde.
0: Au coup de sifflet final, même si les Bafana Bafana n'ont pas gagné, ce match nul suffit à rassurer Teboho.
4: Je suis bien plus heureux qu'après le premier match. On montre enfin que les Sud-Africains savent jouer au foot. Si on avait attaqué dès le début, comme on l'a fait en deuxième mi-temps, je pense qu'on aurait pu gagner. Il y a donc de l'espoir maintenant.
0: De l'espoir et de grandes ambitions pour Piqué, qui n'a pas lâché l'écran géant des yeux pendant 90 minutes.
5: On prend un point, c'est ce qui compte le plus. Maintenant, on peut se racheter. Le prochain match, on va le gagner et on aura 4 points. Parce qu'on va battre les Sud-Coréens, j'en suis sûre, et on va se qualifier. Après ce qui s'est passé ce soir, je suis certaine qu'on va passer au tour suivant.
0: Ici, dans ce bar de Johannesburg, le match nul a presque des airs de victoire. Les supporters sud-africains, au visage radieux, respirent à nouveau. Valentin Hugues, Johannesburg, RFI.
16: Et cette nuit, le Mexique est devenu la première équipe qualifiée pour les 16e de finale après sa victoire 1-0 face à la Corée du Sud.
2: Merci beaucoup Julien Coquel-Rohen. On poursuit avec la revue de presse internationale avec vous, Catherine Poté, et à la une, le report des négociations prévues aujourd'hui entre l'Iran et les États-Unis.
24: Les pourparlers destinés à préciser la mise en œuvre du protocole d'accord conclu entre les deux pays devaient commencer ce vendredi dans le petit village suisse d'Oburgen, nous rappelle le Guardian, qui précise aussitôt que ces pourparlers ont été brutalement interrompus. Selon le quotidien britannique, le report de ces discussions intervient après un reportage d'Al-Mayadeen, un réseau arabophone politiquement allié au Hezbollah, soutenu par l'Iran, selon lequel Téhéran retarde l'envoi de sa délégation en Suisse en raison de la campagne militaire israélienne toujours en cours au Liban. Le Guardian cite également l'agence de presse iranienne Tasnim, selon laquelle les négociateurs iraniens ont besoin de voir des signes de mise en œuvre de l'accord intérimaire par les États-Unis.
2: Alors, ceci étant, le protocole d'accord conclu entre les États-Unis et l'Iran ne suscite pas beaucoup d'enthousiasme du côté de la presse américaine.
24: Le Washington Post, par exemple, estime que les premières étapes de cet accord de paix exigent bien plus des États-Unis que de l'Iran. Selon le quotidien américain, des responsables et des experts occidentaux estiment que le mémorandum visant à mettre fin à la guerre entre les États-Unis et l'Iran est truffé de failles diplomatiques avec des promesses vagues de prendre des mesures en vue d'une paix durable. Le Washington Post fait la liste des concessions faites par les États-Unis, levée des sanctions, déblocage de milliards de dollars d'avoirs gelés et démantèlement du blocus naval américain des ports iraniens.
2: Et pendant ce temps, à Beyrouth, le journal L'Orient le jour constate qu'Israël poursuit ses opérations militaires au sud du Liban.
24: Le quotidien francophone libanais le rappelle d'entrée de jeu. Le Liban figure dès le premier point. Le mémorandum d'entente entre Washington et Téhéran réclame explicitement la fin immédiate et permanente de la guerre au pays du Cèdre. Cette question était censée être au menu des négociations de 60 jours entre l'Iran et les États-Unis qui ont donc été reportées. Et selon L'Orient le jour, rien n'indique que l'État hébreu se montrera flexible. En pleine campagne législative, le Premier ministre israélien Benjamin Netanyahou mène actuellement des négociations acharnées avec les États-Unis pour maintenir son armée au Liban, ajoute le quotidien libanais.
2: Quant à l'Iran, Catherine, eh bien, il sortirait renforcé de cet accord conclu avec Donald Trump.
24: C'est en tout cas l'avis du Figaro, selon lequel le régime de Téhéran a empoché la mise dès le premier jour. De plus, en donnant les clés du coffre-fort, remarque le quotidien français, Donald Trump se prive d'un levier essentiel pour contraindre le régime iranien. Expert dans la dissimulation, les mensonges et les promesses non tenues, de faire des concessions.
2: La revue de presse de Catherine Potté. Alors on continue justement de décortiquer ce matin sur RFI ce protocole d'accord signé mercredi soir par le président américain Donald Trump et son homologue Massoud Pezeshkian. On l'a dit pour le moment, les négociations devaient débuter aujourd'hui. Elles ont été reportées. Il n'empêche que ce protocole d'accord, il a des conséquences. Il pourrait avoir des conséquences géopolitiques. On les a analysées tout à l'heure sur notre antenne. Il contient aussi des dispositions économiques très importantes et c'est sur ça qu'on va s'arrêter maintenant au cours des 10 prochaines minutes avec notre invité en studio. Bonjour Julien Marcilly.
6: Bonjour.
2: Mais chef économiste chez Global Sovereign Advisory et puis on est avec Aurélien Devernois du service économique de RFI. Bonjour Aurélien.
7: Bonjour Clotilde, bonjour à tous.
2: Merci à tous les deux d'être avec nous pour nous éclairer. Est-ce que vous pouvez d'abord justement Aurélien nous préciser les points importants de ce protocole d'accord d'un point de vue économique ?
7: Alors il y a 4 grands aspects dans cet accord. Tout d'abord, la monétisation du passage dans le détroit d'Ormuz et la manière dont cela pourrait prendre forme, on y reviendra. La reconstruction de l'Iran avec ce fonds de 300 milliards de dollars qui pose beaucoup de questions sur l'identité des pays qui vont l'abonder, sous quelle forme, mais aussi sur les attentes des pays du Golfe ayant eux-mêmes subi d'importants dommages. La question des avoirs gelés de l'Iran, on parle d'une somme totale pouvant atteindre les 100 milliards de dollars, mais c'est encore assez flou. Et puis évidemment, ce qui semble peut-être le plus simple, mais qui va très rapidement être mise à l'épreuve, c'est le commerce pétrolier de l'Iran, la principale source de revenus du pays qui est en partie liée aux sanctions internationales.
2: Alors si on reprend un petit peu point par point, ce protocole il prévoit, Julien Marcilly, une réouverture du détroit d'Ormuz. Le trafic des navires commerciaux commencera immédiatement et sera pleinement rétabli dans un délai de 30 jours, c'est ce qui est écrit dans ce protocole d'accord. Est-ce que c'est réaliste, réalisable selon vous ? Qu'est-ce qui s'est passé déjà depuis la signature de cet accord ? Est-ce qu'on commence à voir les choses bouger ?
6: Ce qui est sûr, c'est que en tout cas, les marchés ont déjà anticipé cette bonne nouvelle, parce qu'on le voit depuis le début de la semaine, le repli des cours mondiaux du pétrole sont quand même et quand même assez rapides. Et là, ça, c'est la principale bonne nouvelle, parce que c'est d'abord un choc énergétique, cette crise au Moyen-Orient. Donc, on se souvient qu'il y a 6 mois, le prix du baril était autour de 60 dollars. Il est resté entre 100 et 120 dollars pendant la crise et hier, il était autour de 75 dollars. Donc, ce qui veut dire que pour un grand nombre de pays, en gros, l'énergie dans le panier moyen des ménages, c'est entre 5 et 10%. Ça, c'est vrai en France, mais aussi dans beaucoup d'économies émergentes et en développement. Donc, on peut se dire, si on voit le verre d'eau à moitié vide, c'est pas beaucoup. Évidemment, si on le voit à moitié plein, ça peut vite augmenter. Et on l'a vu en France, par exemple, en l'espace de 2 mois, l'inflation totale avait augmenté 1,5 point. Donc là, en
2: ça
6: théorie,
2: ça veut dire que cette réouverture va avoir des conséquences assez concrètes, assez rapidement sur les économies de ces pays-là.
6: Du fait, ne serait-ce que de cette contribution des prix de l'énergie, oui, ça c'est la principale bonne nouvelle. Et donc c'est une bonne nouvelle pour les consommateurs, c'est aussi une bonne nouvelle pour les entreprises. On sait qu'il y a des secteurs d'activité tels que la chimie, la métallurgie, qui consomment beaucoup d'énergie pour produire, qui ont été pénalisés. Et puis enfin, c'est surtout aussi une bonne nouvelle pour les États. Le Fonds monétaire international, pas plus tard qu'hier, faisait un récapitulatif complet de toutes les mesures qui avaient été prises pendant la crise, pendant les États. Et au total, il répertoriait que 170 pays avaient pris des mesures. Au total, plus de 900 mesures. Et donc, ces mesures coûtent cher aussi aux États, qui sont dans une situation, pour beaucoup, qui est contrainte en termes de finances publiques.
2: Alors, il y a toujours une certaine ambiguïté, une certaine incertitude, Aurélien Devernois, sur la question des péages pour traverser le détroit. Concrètement, qu'est-ce que ça voudrait dire ?
7: Alors, c'est vrai qu'il y a une incertitude parce qu'il y a eu des communications totalement opposées de l'Iran et des États-Unis avant la signature de l'accord. Téhéran affirmait que des droits de passage allaient être mis en place. Washington disait exactement le contraire. Cette ambiguïté, en fait, elle se retrouve dans ce protocole d'accord qui aborde le sujet très rapidement et même subrepticement avec la simple assurance que pendant les 60 jours des temps de négociation, l'Iran permettrait des passages sans frais. Et donc ça veut dire que l'application de taxes, il y en aura par la suite. Mais est-ce que ce seront des droits de passage, des péages, comme on peut l'imaginer, comme un péage d'autoroute? Pas sûr. En fait, ça pourrait peut-être plutôt prendre la forme de taxes sur la sécurité sanitaire, environnementale, sur la signalisation, sur le sauvetage des bateaux en difficulté, à l'image de ce qui existe par exemple depuis 90 ans dans le Bosphore, où la Turquie fait payer ses services aux navires qui ne font pas escale dans les ports du Détroit. Il est possible aussi que l'Iran, et sa conséquence directe de la guerre, fasse payer les opérations de déminage dans le Détroit d'Ormuz.
2: Julien Marcilly, sur cette histoire de péage du Détroit d'Ormuz, qu'est-ce que vous en pensez ? Est-ce que vous pensez qu'effectivement, au-delà de ces 60 jours, il est possible d'instaurer un péage dans le Détroit d'Ormuz, alors que c'est contraire au droit international, on le rappelle quand même.
6: Mais ce qui est intéressant avec cet aspect précis de l'accord, c'est que ça montre bien que si cet accord est une bonne nouvelle, cette crise va quand même laisser des traces. C'est-à-dire qu'avant le conflit, personne n'anticipait que la fermeture du détroit d'Ormuz ou le péage, un éventuel droit de passage, était un risque à avoir en tête. Désormais, c'est plus du tout le cas. Donc, qu'est-ce que ça veut dire ? Ça veut dire que les compagnies d'assurance peuvent demander durablement un prix plus cher pour passer. Ça veut dire aussi que durablement, des États, des entreprises, à partir d'aujourd'hui, vont peut-être se dire... Pour me prémunir contre une éventuelle future crise, je vais aujourd'hui faire davantage de stocks de réserves stratégiques de pétrole. Et donc ça veut dire de la demande supplémentaire et donc des prix plus élevés. Et puis ça signifie aussi qu'il faut reconstruire ce qui a été détruit. Ça va coûter de l'argent. Et beaucoup de pays vont aussi se dire, pour se prémunir contre de tels risques, je vais désormais vouloir moins dépendre du passage du détroit d'Ormuz et donc construire des voies alternatives de transport. Et ça aussi, ça coûte cher. Et donc, ce qui montre bien que si les prix du pétrole baissent, a priori, il y a aussi peu de chances qu'ils reviennent à leur niveau d'avant-crise.
2: Sur la reconstruction, justement, Aurélien, en ce qui concerne l'Iran, jusqu'à quel point les dispositions que vous avez évoquées au tout début, jusqu'à quel point ces dispositions vont aider Téhéran à reconstruire le pays ?
7: Alors, c'est difficile à dire. On sait déjà que l'Iran a eu des destructions énormes, hein, que ce soit sur l'industrie pétrolière, sur leur production locale d'acier, sur leur réseau d'assainissement, sur les hôpitaux et puis bon, les zones d'habitation. Donc ça va coûter très très cher, et donc ce fonds de 300 milliards de dollars évoqué par le protocole d'accord pourrait en effet aider, sauf que l'Iran va devoir aussi autofinancer beaucoup de choses, notamment son appareil militaire. Ça, le fonds de 300 milliards de dollars va pas aider sur cet aspect-là. Donc l'enjeu pour l'Iran, ça va être aussi de récupérer les fonds gelés à l'extérieur, les fameux avoirs gelés par les sanctions internationales. On sait par exemple qu'il y a 6 milliards de dollars qui sont actuellement détenus dans un établissement financier qatarien. Il s'agit de paiements de la Corée du Sud sur des produits pétroliers. Ça fait deux ans et demi qu'ils sont bloqués. C'est le cas aussi de probablement entre 20 et 50 milliards de dollars qui seraient actuellement bloqués en Chine. L'Iran, ce qu'il demande, c'est d'avoir très rapidement le déblocage de 12 milliards de dollars, puis d'une seconde tranche à peu près équivalente, afin de disposer de liquidités fraîches pour déjà relancer son économie, sans parler de la reconstruction totale des dégâts dans le pays.
2: Ce plan de financement, tous les montants que vous venez d'évoquer, Aurélien, Julien Marcilly, est-ce que ça vous semble être une victoire, entre guillemets, pour l'Iran, vraiment un recul de la part des États-Unis, est-ce que ça peut aider aussi le régime iranien ?
6: Alors, d'un point de vue diplomatique, effectivement, on peut voir ça comme un succès pour les Iraniens. D'un point de vue plus économique, il faut quand même rappeler que déjà avant le conflit, l'économie iranienne était dans une situation qui était très difficile. Et désormais, la situation est même catastrophique. C'est-à-dire, la devise iranienne s'est complètement effondrée depuis le début du conflit. Qu'est-ce que ça veut dire ? Ça signifie qu'il y a énormément d'inflation importée. On l'a vu, je crois, au cours des mois d'avril et mai, l'inflation n'a jamais été aussi forte d'un mois sur l'autre en Iran. Les chiffres officiels indiquent un rythme d'augmentation de plus de 60% sur un an. Ça va probablement encore augmenter dans les mois à venir à cause des effets, justement, dans le temps de cette dépréciation de la devise, en plus de toutes les destructions dont il a déjà été question. Donc, effectivement, c'est la question du dégel des avoirs à l'étranger, de ce fonds, est importante, même si ces fonds sont quand même, comme vous l'avez mentionné, très, très hypothétiques. La bouffée d'oxygène, ce serait évidemment à court terme celle qu'on a déjà vue dans le passé. Hein, c'est le redémarrage des exportations de pétrole qui, là, signifie des augmentations de recettes assez rapides, puisque celles-ci se sont aussi effondrées au cours du printemps. Mais encore une fois, si c'est une victoire d'un point de vue diplomatique, au niveau économique, l'économie iranienne est dans une situation qui est extrêmement mauvaise.
2: Encore un mot, Aurélien, sur ce plan de financement de 300 milliards d'euros qui est évoqué. Ce sera la première fois que l'Iran bénéficierait de financement extérieur de cette ampleur. La presse israélienne évoque éventuellement la participation d'entreprises africaines. Est-ce qu'on peut y croire? Est-ce que c'est réaliste?
7: Alors, ce qui est le plus probable, et avec les experts que j'ai pu contacter sur le sujet, c'est que les premiers bénéficiaires de ces marchés de la reconstruction en Iran, ce soit plutôt ses alliés traditionnels, c'est-à-dire la Chine, la Russie, puis ses voisins comme la Turquie ou le Pakistan, qui ont pas mal d'ambition sur le marché iranien. Mais les entreprises africaines, pourquoi pas? Il y a de l'expertise en Afrique, dans les infrastructures portuaires, dans le BTP, on va dire plus classique. La question, c'est sous quelle forme et avec qui. On sait que le marché de la construction du BTP en Iran est très lié à l'organisation des Gardiens de la Révolution, qui est considérée comme une organisation terroriste. Est-ce que des entreprises africaines vont prendre le risque d'aller faire des deals, des marchés avec des entreprises dirigées par les Gardiens de la Révolution, avec le risque secondaire de se reprendre des sanctions d'ici 2 ou 3 ans si la situation se dégrade? Il y a quand même des gros doutes. Prenez le Maroc, par exemple, qui a pas mal de grandes entreprises en BTP, le Maroc qui s'est rapproché d'Israël ces dernières années. Est-ce qu'ils vont vraiment aller démarcher les sociétés iraniennes pour faire la reconstruction? Il y a quand même de gros doutes là-dessus.
2: Alors, tout reste hypothétique pour l'instant, mais on a quand même la sensation, hein, Julien Marcy, que le prix à payer du côté des États-Unis est élevé. Qu'est-ce qu'ils ont à y gagner, eux, de faire tout ce qu'ils proposent dans ce protocole? Qu'est-ce que Donald Trump a y gagné?
6: Sur le plan interne, ce qui a forcé quand même l'administration américaine à accélérer ces négociations, c'est l'inflation. Le consommateur américain a commencé à sentir les effets de cette guerre, et donc, comme on le mentionnait dans le cas de l'Europe, c'est vrai aussi pour les États-Unis. Si les prix du pétrole baissent rapidement, on peut penser que l'inflation va en partie refluer. Ce qui aiderait le président dans le cadre notamment des élections de mi-mandat à venir. Donc c'est sans doute la principale raison qui l'a incité à accélérer là-dessus.
2: Les Américains étaient autant touchés dernièrement par ce qui se passait en Iran que d'autres pays qu'on évoquait auparavant?
6: Oui, ils ont été touchés, et puis c'est surtout un choc qui succède à plusieurs autres. C'est-à-dire que si on met bout à bout un peu tous les chocs d'offres qui ont été subis par les économies américaines, européennes, enfin aux États-Unis par exemple, les prix de l'électricité, les prix du logement ont augmenté de 30 à 40% au total depuis le Covid, depuis 2020. Et donc ça, les consommateurs américains, et en partie ceux qui ont des revenus assez bas, le sentent très fortement. À cela aussi était venu s'ajouter les effets des droits de douane, hein, l'année dernière, dont il avait été beaucoup question. Et donc, quelque part, c'était le risque pour lui que ce soit la goutte d'eau qui fait déborder le vase.
2: Donc, les États-Unis en perte de vitesse, et la Chine qui en profite, on va dire, pour asseoir un petit peu une image de superpuissance économique. Est-ce qu'on peut employer ces mots, selon vous, pour terminer rapidement?
6: Oui, la crise a été courte, hein, dans le cas de la Chine, et puis on s'est vite aperçu qu'elle avait quand même des moyens d'y faire face. Hein. La Chine a un mix énergétique qui ne dépend pas tant que ça, en tout cas moins que nous, du pétrole et du gaz. Et puis un peu plus d'inflation en Chine ne lui a pas fait de mal non plus, puisqu'en Chine, le risque était plutôt de rentrer dans une spirale
2: gagnante,
6: déflationniste.
2: On peut le dire comme ça?
6: En tout cas, moins perdante que les autres.
2: Merci beaucoup, Julien Marcy, d'avoir été avec nous sur RFI, chef économiste chez Global Sovereign Advisory. Et puis merci à Aurélien Devernois du service économie de RFI d'avoir partagé donc votre expertise pour essayer de mieux comprendre ce protocole d'accord signé par les deux présidents, alors que les négociations pour le moment n'ont pas débuté et ont été retardées jusqu'à présent.
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2: Il est 7h30 en temps universel. 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Le journal Afrique avec vous, Paul Lonsin-Spinelli, et à la une, la France accusée par le Niger d'avoir soutenu l'attaque d'hier sur l'aéroport de Niamey.
9: Et ce, malgré la revendication du JNIM, branche d'Al-Qaïda au Sahel. L'attaque a fait 35 morts au moins, selon un bilan officiel. Il y a 5 mois déjà, l'aéroport de la capitale nigérienne avait été victime d'une attaque de l'État islamique. Un banquier venant du secteur privé arrive aux commandes d'un nouvel organe unique chargé de gérer la dette colossale au Sénégal. La justice sud-africaine rejette la demande de remise en liberté de Kémi Séba. L'influenceur avait été arrêté mi-avril dans le pays alors qu'il tentait de quitter clandestinement et sans visa l'Afrique du Sud. Et puis la Libye entrevoit des élections en début d'année prochaine. Les trois principales institutions du pays, deux du gouvernement de Tripoli, une de Benghazi, ont signé une feuille de route en ce sens cette semaine, mais le camp du maréchal Haftar dans l'Est temporise. L'aéroport de Niamey, visé hier matin par une deuxième attaque djihadiste cette année. Elle a fait au moins 35 morts, selon un bilan officiel, dont 22 assaillants. Pierre Pinto, ce nouvel assaut a donc été mené 5 mois après le précédent.
10: Cette fois, c'est donc le JNIM, la branche sahélienne d'Al-Qaïda, qui revendique une attaque suicide sur l'aéroport d'Oriamani et sur la base militaire voisine. Fin janvier, la zone avait déjà été l'objet d'une attaque djihadiste, revendiquée alors par l'État islamique au Sahel. Selon le ministère nigérien de la Défense, outre les 13 martyrs, militaires et civils, qui ont perdu la vie hier dans l'attaque, 22 assaillants auraient été neutralisés et une vingtaine de suspects ont été interpellés. Les assaillants portaient des ceintures d'explosifs. Selon une source citée par l'AFP, ils sont arrivés à l'aube à bord de taxis. Les affrontements qui ont duré plusieurs heures ont éclaté au niveau d'un poste de contrôle à quelques centaines de mètres de l'entrée de l'aérogare, mais les djihadistes ont été repoussés par les forces de sécurité. Comme en janvier, le régime militaire nigérien accuse la France, qualifiant les assaillants de « mercenaires à la solde de la France d'Emmanuel Macron », fin de citation. Le Bénin, dont le nouveau président Romuald Ouadani était à Niamey le 2 juin pour normaliser ses relations avec son voisin, a exprimé sa pleine solidarité avec le peuple nigérien. Même condamnation notamment de la part de l'Algérie face à, je cite, « cette attaque odieuse qui vise à porter atteinte à la sécurité et à la stabilité du Niger frère ».
9: C'est une explication signée Pierre Pinto. C'est une montagne que doit gravir à présent le nouveau gouvernement sénégalais nommé il y a 3 semaines. Celle de la dette, elle a explosé à niveau de 132% du PIB. Alors pour tenter de briser cette spirale, 25 personnes vont travailler ensemble au sein du ministère de l'économie, des finances et du plan. Et parmi elles, Babacar Touré, aux manettes de la Direction Générale des Financements et de la Dette. C'est le nouvel organe unique dédié à cette tâche. Léa-Lisa Vesterhoff, qui est ce banquier venu du secteur privé?
11: Babacar Touré était depuis un peu plus de 3 ans à la tête d'Africa Bank Sénégal, où il travaille depuis 10 ans. Décrit comme un bon connaisseur des systèmes d'emprunt et des marchés financiers, ce profil atypique dans l'administration publique envoie un signal positif pour parler aux banquiers et aux partenaires financiers internationaux, estime l'économiste Sedina Alioundiaye. Signal aussi d'un probable changement de stratégie du Sénégal, analyse un entrepreneur. Car à elle seule, la création de cette direction générale des financements et de la dette indique un virage stratégique. Jusqu'à présent, la gestion de la dette publique, de la mobilisation des financements au remboursement, était assurée par 4 institutions différentes, compliquant la compilation des données et le suivi des risques. En ce sens, le Sénégal répond à une recommandation de l'Union économique et monétaire ouest-africaine qui date de 2007 et qui, pour une gestion saine et rigoureuse des finances publiques, demandait aux États membres de désigner une autorité unique pour gérer les emprunts. Réalisé aujourd'hui, Dakar donne ainsi des gages au Fonds monétaire international qui en avait fait une recommandation dès 2023 et surtout alors que l'une des équipes du FMI est au Sénégal jusqu'à aujourd'hui. Léa-Lisa Vesterhoff, Dakar, RFI.
9: visé par deux mandats d'arrêt internationaux au Bénin pour incitation à la violence et blanchiment d'argent. Kémi Séba va pour l'instant rester en détention en Afrique du Sud sur décision de la justice. Le militant fait face à une procédure d'extradition. Depuis son arrestation par les autorités sud-africaines, il y a plus de deux mois, alors que son visa avait expiré et qu'il tentait de quitter clandestinement le pays. Hier, Valentin Hugues, le juge sud-africain a refusé la remise en liberté sous caution de Kémi Séba et renvoie l'affaire au 14 juillet.
0: Pour Kémi Séba, ce n'est pas une grande surprise, car la date du 14 juillet avait déjà été fixée lors de la précédente audience pour commencer les discussions sur son extradition. Ses avocats savaient qu'une remise en liberté d'ici là serait très peu probable, mais le juge a bien tenu à séparer les deux affaires. Aujourd'hui, il est uniquement question d'immigration illégale, a-t-il rappelé. Pour Kémi Séba et son fils, arrêtés alors qu'ils tentaient de quitter clandestinement l'Afrique du Sud, le juge estime qu'ils pourraient de nouveau essayer de fuir en cas de libération. Concernant le troisième co-accusé, un suprémaciste blanc sud-africain, François Van der Merwe, est accusé d'avoir reçu de l'argent russe pour aider Kémi Séba. Le juge estime alors que ces mêmes personnes pourraient aussi l'aider à quitter le pays. Enfin, plus globalement, selon le juge, trop de questions restent encore sans réponse. Par exemple, pourquoi voulait-il rejoindre le Zimbabwe ? Kémi Séba et François Van der Merwe se connaissaient-ils via leurs relations communes en Russie ? Résultat, tous les corps sans réponse. Par exemple, pourquoi voulait-il rejoindre le Zimbabwe ? Kémi Séba et François Van der Merwe se connaissaient-ils via leurs relations communes en Russie ? Résultat, tous les trois restent en détention.

0: Zelensky a demandé une accélération pour une adhésion en 2028. Mais les Européens sont réticents à l'adhésion express. Le chancelier Merz proposant même un statut intermédiaire inédit de membres associés.
1: Michel Barnier, les 27 se sont mis d'accord pour ouvrir les premiers chapitres en vue de l'adhésion possible de l'Ukraine et de la Moldavie. Auparavant, on le sait bien, le Hongrois Viktor Orban a bloqué pendant pratiquement 2 ans, mais ça n'est pas le cas de son successeur. Les 27 sont-ils favorables pour autant, et vous d'ailleurs, à une adhésion pleine et entière ?
2: La perspective pour l'Ukraine, pour la Moldavie, pour d'autres pays des Balkans occidentaux, c'est évidemment d'être dans la famille européenne. Ce sont des pays européens. D'ailleurs, ce que fait l'Ukraine actuellement, ce que fait le peuple ukrainien d'une manière extraordinairement courageuse, c'est de défendre nos valeurs, en plus que de défendre leur intégrité, leur souveraineté nationale. Donc évidemment, ce pays a vocation, comme la Moldavie. Maintenant, est-ce qu'il faut brûler les étapes ? Est-ce qu'il faut prendre des raccourcis ? Je crois que ce ne serait ni dans l'intérêt de ces deux pays, ni dans l'intérêt de l'Union européenne. Donc, prenons les choses dans l'ordre, ouvrons les négociations, ça prend du temps. On l'a vu dans d'autres cas dans le passé. Et puis, on a déjà un accord d'association avec l'Ukraine, extrêmement ambitieux, qui était négocié dans les années 2012-2013. Appliquons cet accord, qui est déjà une grande marche en avant dans l'intégration au marché unique. Il faut que ces adhésions soient acceptées par nos peuples. Le pire, ce serait qu'il y ait un rejet. Si on fait un référendum aujourd'hui dans tel ou tel pays sur l'adhésion de l'Ukraine, je ne suis pas sûr que le résultat soit immédiatement positif. Donc, préparons-nous, ils se préparent, aidons-les à se préparer. Il y a des crédits, de l'assistance technique, du soutien politique, et un jour, ils seront dans l'Union.
1: Alors, une vingtaine d'anciens premiers ministres et ministres européens, dont Alain Juppé, Dominique de Villepin, Romano Prodi, Josep Borrell, pressent les dirigeants de l'Union de faire preuve d'un leadership moral et de ne plus fermer les yeux sur les horreurs que le gouvernement israélien inflige aux Palestiniens. Est-ce qu'il est temps pour vous de dénoncer cet accord d'association entre l'Union européenne et Israël ?
2: Personnellement, je ne le crois pas, parce que je ne crois pas que ce soit opportun ni juste de sanctionner le peuple israélien qui a beaucoup souffert, et en particulier depuis la tragédie terroriste du 7 octobre. Je suis allé dans les kibboutz, vous savez, proches de Gaza, qui ont été martyrisés par les attentats terroristes du Hamas, et donc on peut comprendre la réaction de se défendre. Est-ce que c'est pour autant approuvé, monsieur Netanyahou ? Non. Mais je crois pas que dénoncer un accord d'association qui permet à des entreprises, à des agriculteurs, à des commerçants israéliens de se développer soit une bonne formule. Il ne faut pas sanctionner le peuple israélien. Il faut mettre en garde et demander au gouvernement actuel d'Israël de faire attention.
1: Michel Barnier, parlons de la crise énergétique déclenchée par cette guerre au Moyen-Orient, l'incertitude quant à la durée de la flambée des prix du baril, mais aussi les contraintes d'approvisionnement, poussent les Européens à se tourner vers des énergies comme les énergies renouvelables ou le nucléaire. On en a un exemple tout de suite avec ce reportage signé Alix Le Bourdon.
3: Un dispositif tout neuf pour ce transporteur belge. Son camion est rechargé grâce à l'énergie du vent, stockée dans une grosse batterie. Une solution qui permet d'utiliser un maximum d'énergie verte. Elle est développée par un fournisseur néerlandais dont le service a déjà séduit une cinquantaine de professionnels en Belgique. Bert Klinker est le directeur général d'Eneco.
4: Nous essayons d'optimiser la consommation et l'utilisation d'énergie pour nos clients. En fait, l'équilibrage de charge entre ce que vous retirez du réseau et ce que vous produisez vous-même, c'est ce que nous essayons de maximiser.
3: L'essor de son activité, il le doit aussi aux récentes crises énergétiques. Celle de 2022 après l'invasion de l'Ukraine et la situation actuelle au Moyen-Orient. Des tensions géopolitiques qui mettent en lumière la dépendance européenne et plaident en faveur du développement des renouvelables.
4: Avant, les investissements dans les renouvelables, c'était uniquement pour le climat, pour réduire le CO2. Maintenant, c'est pour savoir comment s'affranchir de régions instables dont l'Europe et la Belgique ont toujours dépendu.
3: Ce changement de paradigme, l'économie européenne en a bien besoin. Avec la fermeture du détroit d'Ormuz, la facture énergétique de l'Union a bondi de 27 milliards d'euros. Les perspectives de croissance ont dû être revues à la baisse, autour d'1% pour 2026, alors que l'inflation augmente. Adel El-Gamal, spécialiste en géopolitique de l'énergie.
5: On se trouve typiquement dans le scénario que tout le monde veut éviter, c'est le scénario qu'on appelle de stagflation, c'est-à-dire d'une croissance très faible ou négative avec une inflation forte, parce que c'est en fait une situation qui est extrêmement difficile à résoudre. Et c'est typiquement ce qui arrive avec des chocs énergétiques.
3: Pourtant, la situation reste moins grave qu'en 2022, qui était surtout

0: un choc gazier. Malgré tout, Bruxelles surveille de près les réponses budgétaires des États membres. La Commission a assoupli les règles sur les aides d'État pour soutenir l'industrie, mais elle exige que ces aides restent temporaires.
1: Michel Barnier, ancien commissaire au marché intérieur, l'intervention en Iran a révélé les dépendances énergétiques de l'Union européenne. La Commission a lancé d'ailleurs Accelerate EU, une initiative visant à renforcer la sécurité énergétique et réduire notre dépendance. Est-ce que l'Union européenne a pris du retard sur son indépendance, notamment en matière de renouvelables, enfin d'énergie décarbonée ?
2: Mais c'est moi le récent conflit en Iran, dont j'espère avec l'accord entre l'Iran et les États-Unis, qui a révélé ses dépendances. C'est la guerre en Ukraine depuis 4 ans et demi. C'est cette guerre-là qui a démontré nos dépendances en matière agricole, céréales, des engrais, en matière de sécurité et en matière d'énergie. Et on a commencé à réduire nos dépendances à l'égard de la Russie sur le gaz et le pétrole. Donc oui, nous avons pris du retard. Oui, cette idée que l'Europe doit être indépendante, c'est le mot juste, est une idée assez récente. Et donc il faut mettre les bouchées doubles. Vous permettrez à propos d'énergie de dire que un pays comme le nôtre qui a fait le choix grâce au général de Gaulle et à tous ceux qui lui ont succédé de l'électronucléaire, de l'électricité nucléaire, ces pays-là sont moins dépendants que d'autres et en même temps crée de l'énergie qui est plus propre que d'autres, moins dangereuse pour le climat.
1: Alors la Commission européenne, on le disait, a donné le 3 juin une nouvelle flexibilité aux 27 membres face aux conséquences de la crise. Ils peuvent utiliser jusqu'à 0,3% de leur PIB par an les 2 prochaines années pour des mesures d'accompagnement, de soutien aux entreprises et aux ménages touchés précisément par cette crise. L'Italie demandait plus de marge de manœuvre dans le pacte. Ça va dans le bon sens,
2: oui,
1: ça suffit surtout.
2: Il faut que la Commission soit pragmatique, et elle l'est par cet assouplissement. Maintenant, comme vous l'avez compris et comme vous l'avez dit, il s'agit de permettre aux États de verser de l'argent ou de diminuer les impôts, à condition d'avoir de l'argent, si je puis me permettre. Donc j'ai été Premier ministre, vous l'avez rappelé, il y a à peu près 2 ans, et mon principal enjeu, qui reste d'actualité aujourd'hui, c'était de réduire le déficit d'1%. Or, on a vu depuis qu'il y a un nouveau dérapage et qu'on est maintenant au-delà de 6. Donc, c'est pas possible qu'on continue en France à dépenser de l'argent qu'on n'a pas. Et donc, voilà pourquoi il faut dire la vérité aux gens. Et moi, je continuerai de dire la vérité, même si ça me fait prendre le risque de ne pas être populaire. Je préfère être impopulaire qu'irresponsable. Donc, oui, il faut donner des marges. Permettez-moi de vous dire que je pense que les bonnes marges qu'on devrait obtenir de la Commission, à travers une nouvelle politique de la concurrence et une nouvelle politique industrielle, c'est pour recréer une capacité de production industrielle et agricole dans notre continent. L'Europe doit redevenir, et la France doit redevenir, une terre de production et pas seulement de services.
1: La France a opté, vous l'avez dit, pour des aides ciblées, 70 millions d'euros pour alléger cette facture carburant, agriculteurs, pêcheurs, transporteurs. Les Européens ont réagi quand même en ordre dispersé. Est-ce que ça, vous le déplorez, par exemple ?
2: Oui, je pense que dans le même marché intérieur, il serait logique que sur les questions des impôts, notamment les impôts qui touchent les sociétés, l'impôt sur les sociétés en est un, mais aussi sur les mesures à prendre en cas de crise, il y ait davantage de coordination. Je pense que ça serait bien.
1: En vue de la présidentielle de 2027, vous vous sentez loyal et libre, Michel Barnier, loyal envers Bruno Retailleau, donc votre famille politique, les Républicains, mais libre aussi de lui dire, par exemple, de ne pas aller trop à droite, c'est ça ? Vous souhaitez vous rendre utile de quelle façon ?
2: Oui, je suis redevenu député, j'ai retrouvé cette légitimité démocratique grâce aux Parisiens qui m'ont élu député de la 2e circonscription pour prendre ma part et pour être utile. J'ai jamais quitté cette famille politique. J'ai pas fait d'aller et de retour. Je suis donc loyal et je le reste, notamment à l'égard du candidat que nos militants ont choisi. Il faut respecter les militants. Et donc Bruno Retailleau porte nos couleurs, comme d'ailleurs j'observe que Gabriel Attal pour le parti macroniste ou pour le parti Horizon, Édouard Philippe porte leur drapeau. On n'a pas été capable de se mettre d'accord au départ. Je le regrette. Donc chacun maintenant dans son couloir, que ces candidats se respectent, évite de dire des mots les uns contre les autres, qu'ils défendent leur couleur, leur sensibilité, et puis nous verrons bien, c'est le moment de la liberté ou de la vérité, à la fin de cette année, quel est le mieux placé, est-ce que c'est l'un d'entre eux, est-ce que c'est quelqu'un d'autre ? C'est trop tôt pour le dire. En attendant, vous me dites comment je peux être utile ? Eh bien, je viens de publier cette semaine la version numéro 2 d'un projet de programme auquel je travaille avec des députés de tous les partis, ceux qui ont envie qu'on soit ensemble au présidentiel, ceux qui travaillent ensemble dans toutes les communes de France et nous demandent, mettez-vous d'accord là-haut. et occupez-vous de nos problèmes. Donc j'ai fait un projet de programme avec une plateforme qui est ouverte à tous ceux qui
1: les
2: nous écoutent.
1: Les idées plutôt que les personnes, finalement.
2: L'unité du projet avant de travailler sur l'unité des personnes.
1: Alors Michel Barnier, en attendant, parlons Brexit. Le 23 juin 2026, les Britanniques votaient à 52% pour sortir de l'Union européenne. Aujourd'hui, 56% d'entre eux disent regretter le Brexit. 10 ans plus tard, ça a été un échec pour vous?
2: Je dirais pas que tous les problèmes des Britanniques actuellement, les problèmes de croissance, de chômage, d'immigration pas contrôlée, beaucoup de problèmes, tous ces problèmes dont je ne me réjouis pas d'ailleurs, sont provoqués par le Brexit, non. Ça serait pas juste de le dire. Mais tous ces problèmes sont plus graves, plus difficiles à régler à cause du Brexit, parce que les Britanniques ont pris cette mesure insensée, dans un vote démocratique sans doute, mais ça reste une mesure incompréhensible de quitter le marché unique et de quitter l'union douanière. Donc cette campagne, elle est importante à se souvenir et à se remémorer. C'est une campagne de mensonges, de démagogie, menée par M. Farage, par M. Johnson, qui ont raconté n'importe quoi, soutenue par des réseaux russes ou des réseaux américains qui cherchaient à faire exploser l'Union européenne de l'intérieur. Nous avons résisté. Nous avons défendu nos intérêts, nous avons mené cette négociation que j'ai conduite en tant que négociateur en chef avec du respect, sans agressivité, sans esprit de revanche, mais en défendant les intérêts de l'Union européenne. Aujourd'hui, les Britanniques sont en dehors. Pour autant, on a des choses à faire avec eux, parce que c'est un grand pays.
1: Vous parlez de mensonges de Nigel Farage, qui est devenu d'ailleurs à l'occasion la figure centrale de la politique britannique, alors qu'il était le chef de file des Brexiteurs. En effet, ses thèmes de campagne, c'était le contrôle de l'immigration, l'investissement à la place de l'Union européenne dans le système de santé, le renforcement de l'identité nationale. Sur tous ces thèmes, vous dites qu'il a échoué. Pourtant, il est relancé au sein de Reform Party,
2: oui,
1: sur fond de rejet des élites.
2: Oui, parce qu'il n'a plus ce bouc émissaire qui était Bruxelles, qu'il a utilisé, dont il a abusé vis-à-vis des Britanniques en disant « Tous vos problèmes, c'est Bruxelles ». Ce n'était pas vrai. Une partie des problèmes sont à Bruxelles. Mais une grande partie de ces problèmes, ils sont à Londres, ou ils sont dans les régions britanniques. Comme chez nous, beaucoup de problèmes liés à l'immigration, liés à l'investissement industriel, à la protection de l'agriculture, sont à Paris. Et puis d'autres problèmes se trouvent à régler au niveau local. Le désert médical, c'est pas Bruxelles. Les questions de transport, ce sont les régions, c'est pas Bruxelles. Donc, ce que je veux vous dire, c'est qu'il faut trouver des solutions aux problèmes. Les citoyens attendent qu'on règle nos problèmes, qu'on règle leurs problèmes au bon niveau. Une partie au niveau européen, une partie nationale. Ce qui se passe au Royaume-Uni, c'est que beaucoup de ces problèmes n'ont pas été réglés depuis qu'ils ont quitté l'Union européenne. Ça prouve bien que c'était pas Bruxelles. Donc c'est pour ça que M. Farage continue à gagner des voix, parce qu'il continue à utiliser les problèmes des gens, le sentiment populaire, et souvent le rejet des élites.
1: Alors, en attendant, c'est un gouvernement travailliste qui est au pouvoir, Keir Starmer, qui est très contesté. Plus de 20 ministres ont quitté son gouvernement. Il prônait un vrai rapprochement avec le continent européen et l'Union européenne de son pays. Est-ce que ce mouvement risque de s'arrêter, justement ?
2: Je pense que ce que Keir Starmer veut faire est juste dans l'intérêt des deux parties. Et les Britanniques sont des gens très pragmatiques, en fait. Ils l'ont été souvent dans le passé, sauf au moment du Brexit. Et donc, l'intérêt des deux parties, c'est de faire des choses ensemble. Dans le monde où nous sommes, on voit bien que si on est seul, on ne compte plus. On est définitivement dominé, sous-traitant, sous influence des Chinois et des Américains, des grandes compagnies numériques, l'intelligence artificielle, Internet, mais aussi les grandes compagnies financières. Donc il faut être indépendant, je vous le disais tout à l'heure, et pour être indépendant, il faut compter, il faut avoir une masse critique. C'est ce que nous faisons avec le marché unique. Donc ils ne veulent pas être dans le marché unique, les Britanniques, et ils rejoindront s'ils veulent, quand ils le voudront, et nous rediscuterons avec eux. Mais en attendant, il y a des choses à faire en dehors du marché unique. On peut coopérer en matière de politique étrangère, en matière de défense, de soutien à l'Afrique, en matière de lutte contre le terrorisme.
1: Pour terminer, vous parliez des mensonges finalement véhiculés par cette droite très extrême au Royaume-Uni à propos de l'Union européenne. Est-ce que en France, vous envisagez un scénario qui serait le Rassemblement national au pouvoir, et quelles conséquences sur l'Europe ?
2: Non, je n'envisage pas ce scénario. Je vais tout faire pour qu'il ne se produise pas. Il n'y a pas de fatalité, sauf si on est fataliste. Et on n'a pas le droit d'être fataliste. Quand on est un homme politique, il faut se battre. Tenir compte de ses erreurs, des incertitudes, des alertes, des attentes, parfois des colères des citoyens.
1: Mais si c'était le cas, ça serait très mauvais pour l'Europe.
2: Oui, parce que ces partis sont nationalistes. Comme Mme Le Pen l'a très bien dit le soir même du Brexit, il y a 10 ans, jour pour jour. Elle dit, le soir du référendum, bravo aux Britanniques, ils se sont libérés de la servitude européenne. Je n'ai jamais entendu ni Mme Le Pen, ni M. Bardella reconnaître qu'ils se sont trompés ce jour-là. Les Britanniques considèrent qu'ils se sont trompés progressivement, de plus en plus nombreux. Mais eux n'ont jamais dit le contraire. Donc je pense qu'ils sont toujours dans cette idée qu'il faut faire exploser l'Union européenne. Et moi, je pense que si on se recroqueville, comme le propose Mme Le Pen ou M. Bardella, mais aussi, pratiquement mot pour mot, de la même manière, M. Mélenchon, ce serait un drame pour la France que d'être toute seule, de se recroqueviller et de ne pas être solidaire des autres pays européens.
1: Merci Michel Barnier d'avoir été notre invité aujourd'hui. Merci à vous de nous avoir suivis sur France 24 et Radio France Internationale. Restez en notre compagnie, l'actualité continue.
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5: Il est 22h à Paris, 20h en temps universel.
6: Christophe Paget.
5: Bonsoir à toutes et à tous. Annonce d'un cessez-le-feu au Liban entre Israël et le Hezbollah, selon un responsable américain. Cessez-le-feu qui, s'il se vérifie, interviendrait après des attaques israéliennes très violentes sur le Liban Sud depuis la nuit dernière, qui auraient fait 47 morts. À Bruxelles, les dirigeants européens ont commencé aujourd'hui à se pencher sur le budget des 7 prochaines années. 2000 milliards d'euros. Budget qui suscite nombre de tiraillements. Notre envoyé spécial Daniel Vallon nous expliquera pourquoi. Plusieurs de ces ministres vont demander au Premier ministre Keir Starmer de démissionner. C'est en tout cas ce qu'affirme le Times. Hier, son principal adversaire au sein du Labour a largement remporté une élection locale avec le 10 Downing Street en ligne de mire. Et puis en France, selon Météo France, la canicule qui touche le pays pourrait être aussi forte qu'en 2003. Demain, 60 départements seront en vigilance orange canicule. 40 millions de Français sont concernés. Israël s'engage à respecter le cessez-le-feu au Liban si le Hezbollah en fait autant. C'est ce que dit ce soir l'ambassadeur israélien aux États-Unis. Quelques heures avant, un responsable américain et un diplomate du Golfe avaient annoncé cette trêve, censée être entrée en vigueur cet après-midi. Mais après l'annonce, l'aviation israélienne a mené une nouvelle frappe sur le sud Liban. Depuis la nuit dernière, les raids israéliens ont fait au moins 47 morts. Ce sont les raids les plus meurtriers depuis l'annonce du protocole d'accord lundi entre l'Iran et les États-Unis. Plusieurs soldats israéliens ont également été tués. Abla Junaidi.
7: L'armée israélienne a annoncé avoir frappé plus de 80 cibles dans le sud du Liban et dans la Beka après une attaque de drones du Hezbollah contre une unité israélienne près de Nabatieh dans le sud du pays. Le Hezbollah a affirmé avoir visé des chars israéliens en réponse à ce qu'il qualifie de violation du cessez-le-feu par Israël. De son côté, le Premier ministre israélien avait promis ce vendredi une riposte, je cite, « très lourde ». Les bombardements ont été particulièrement nombreux dans les localités autour de Nabatieh, mais également dans l'est du Liban. Le bilan est lourd et inclut des familles, selon les autorités de santé libanaises. Réaction immédiate de la classe politique locale qui dénonce une escalade dangereuse. Dans l'après-midi de ce vendredi, juste avant Shabbat, en Israël, Washington a fait savoir qu'un accord de cessez-le-feu avait été obtenu entre Israël et le Hezbollah avec le soutien du Qatar et de l'Iran. Mais pour l'heure, pas de retrait israélien prévu. Les soldats restent dans la zone dite de sécurité, soulignent des sources militaires à Tel Aviv.
5: Abla Junaidi. L'Iran estime ce vendredi qu'il n'y a aucune urgence à rencontrer les négociateurs américains en Suisse. Mais nous comptons organiser une réunion dans les prochains jours. C'est ce qu'affirme le ministère des Affaires étrangères iranien. Ce vendredi, le gouvernement suisse a annoncé le report inédit des négociations, pourtant prévues aujourd'hui entre Washington et Téhéran. Elles doivent lancer le processus de négociation entre les deux pays afin d'arriver à un accord final. Les États-Unis en froid avec l'Italie pour des propos tenus par Donald Trump à une chaîne italienne. Selon le président américain, la présidente du Conseil, Giorgia Meloni, l'a supplié de prendre une photo avec lui en marge du G7. Il ne comptait pas le faire, mais, je cite, il a eu pitié. Giorgia Meloni a immédiatement réagi sur X. Elle s'est dite consternée par des déclarations totalement inventées. Et le ministre italien des Affaires étrangères a annulé sa visite aux États-Unis, prévue dimanche et lundi. En avril dernier, Donald Trump avait déjà critiqué Giorgia Meloni pour avoir refusé d'impliquer son pays dans la guerre en Iran. Au Royaume-Uni, plusieurs de ses ministres vont demander à Keir Starmer de démissionner, d'établir un calendrier précisant la date de son départ et de préparer une transition en bonne et due forme. C'est ce que croit savoir le Times. Hier, son opposant au sein du Labour, Andy Burnham, a largement remporté une élection locale. Il devient donc député, avec en ligne de mire, tout le monde le sait, le poste de Keir Starmer fragilisé après une série d'erreurs. À Bruxelles aujourd'hui, c'était la suite du Conseil européen et les 27 ont commencé à discuter de leur budget, ce très vaste budget qui doit être adopté pour 7 ans, un budget de près de 2000 milliards d'euros et il suscite des tensions très fortes entre les pays qui veulent réduire les dépenses et ceux qui veulent les maintenir ou même les augmenter. Envoyé spécial Daniel Vallaud.
8: Il est bien sûr trop tôt pour que les 27 parviennent à un accord sur un sujet aussi complexe et controversé que le budget européen. Le communiqué final de ce sommet est d'ailleurs des plus sobres, puisqu'il est simplement demandé à la présidence irlandaise, qui débutera au 1er juillet, de fournir de nouvelles propositions. Objectif, réduire le fossé entre les pays qui veulent réduire les dépenses et ceux qui veulent au contraire les augmenter, à l'image du président français Emmanuel Macron.
9: Sur les dépenses, nous voulons que ce budget commun réponde aux défis de souveraineté et de sécurité des Européens. L'Europe doit investir davantage. Et pour cela, du côté recettes, nous devons travailler en priorité à de nouvelles ressources propres afin de stabiliser nos contributions nationales à ce budget. C'est la condition sine qua non d'un accord équilibré.
8: Les négociations devraient s'accélérer à l'automne prochain avec une échéance, aboutir à un accord d'ici à la fin de l'année. Pourquoi cette date limite? Eh bien parce qu'en 2027, il y aura des élections dans plusieurs pays européens et notamment en France. Or, à Bruxelles, les récentes déclarations de Jordan Bardella sur le budget européen ne sont pas passées inaperçues. Le possible candidat du Rassemblement national ayant rappelé que son parti réduirait de moitié la contribution française au budget européen en cas de victoire à la présidentielle. Daniel Vallaud, Bruxelles, RFI.
5: Au Portugal, le Parlement rejette un projet de réforme du Code du travail. Projet porté depuis un an par le gouvernement minoritaire de droite, mais très contesté par l'opposition de gauche et les syndicats. Et c'est évidemment un revers pour le Premier ministre portugais, Luis Montenegro. Les détails, c'est avec Clotilde Hazard.
7: L'issue du vote a créé la surprise. Alors que le parti d'extrême droite Chega avait ouvert la porte à une adoption du texte, il a finalement voté contre au Parlement. Peu après ce revirement, son président André Ventura a déclaré sur le réseau social X, je cite, « Chega n'est pas à vendre ». Pourtant, des discussions directes entre le chef du parti et le Premier ministre, Luis Montenegro, semblaient en passe d'aboutir. Le député Hugo Soares, chef du groupe parlementaire de la majorité, avait même assuré jeudi que le projet serait approuvé. Ce vaste projet de réforme du Code du travail était très critiqué par l'opposition de gauche et les syndicats. Il prévoyait de simplifier les procédures de licenciement, d'allonger la durée des contrats à durée déterminée et de donner plus de flexibilité dans l'organisation du temps de travail. Le gouvernement avait échoué à trouver un accord avec les partenaires sociaux malgré plusieurs mois de négociations. Les syndicats avaient organisé deux grèves générales en décembre puis début juin, un mouvement de contestation sociale inédit dans le pays depuis une douzaine d'années.
5: En France, un rassemblement prévu demain à Paris contre les exécutions d'opposants en Iran a été interdit. La préfecture invoque un contexte national et international particulièrement tendu et un risque d'affrontement entre militants. Des prétextes sans fondement pour les organisateurs qui disent avoir déposé une requête en urgence auprès du tribunal administratif. En France toujours, ce dimanche, c'est la fête de la musique. Et là encore, le préfet de police de Paris avait interdit un rassemblement, un concert en fait, organisé par la France Insoumise, place de la République. Eh bien aujourd'hui, le tribunal administratif a suspendu cette décision, estimant que les risques de troubles à l'ordre public invoqués n'étaient pas suffisamment justifiés. Dans l'Hexagone, depuis plusieurs jours déjà, il fait très chaud, on vous en parle sur RFI, et le Premier ministre Sébastien Lecornu a décidé d'activer le centre interministériel de crise. Car pour Météo France, cette canicule pourrait être d'une dureté et d'une sévérité identiques à celle d'août 2023. Aujourd'hui, 53 départements sont en vigilance orange, demain ils seront 60, 41 millions de personnes sont concernées. La chef des députés Rassemblement National, Marine Le Pen, proposait l'an dernier un grand plan de climatisation, mettre des climatiseurs un peu partout. Et à l'heure où des fermetures d'écoles sont décidées localement et que plusieurs villes annulent la fête de la musique, la candidate à la présidentielle appelle à réfléchir sur le long terme.
10: On ne peut pas tout arrêter, il faut s'adapter, c'est quelques jours de chaleur. Mais si on pouvait monter un peu le niveau du débat pour préparer l'avenir en réalité, parce qu'on sait très bien que ces épisodes-là vont se multiplier, ça pourrait éviter tous les printemps de venir dire « Oh là là, mais alors qu'est-ce qu'on va faire ?» Parce qu'il fait chaud. Il va faire probablement de plus en plus chaud et un nombre de jours de plus en plus important où on atteindra ce type de chaleur. Eh bien, le génie de l'homme, voyez-vous, tout au long de son histoire qui est longue maintenant, ça a été de s'adapter. Voilà, c'est le génie de l'homme, c'est de s'adapter aux événements extérieurs. On n'en demande pas plus de nos responsables politiques.
5: Marine Le Pen avec Raphaël Delvolvé. Dans son dernier rapport, le GIEC nous dit qu'il y a tout de même une limite à l'adaptation et que passer un certain niveau de réchauffement de 2 degrés, ce n'est plus possible de tout sauver. À noter aussi que cet épisode caniculaire touche le Royaume-Uni, la Suisse, l'Allemagne ou encore l'Espagne. L'Australie, elle, va verser l'équivalent de 17 millions d'euros à plusieurs dizaines de demandeurs d'asile qui ont été détenus dans un centre de rétention situé dans le désert. Ce vendredi, le cabinet d'avocats qui défend 38 anciens détenus a indiqué que le gouvernement avait conclu un accord dans le cadre de l'action collective qu'ils avaient lancée. Ces camps dans le désert ont été fermés. Maintenant, l'Australie transfère les demandeurs d'asile arrivés par bateau dans des camps situés sur des îles isolées du Pacifique. On termine sur les derniers résultats de la Coupe du Monde de football sur le continent américain. Canada-Qatar 6-0, Mexique-Corée du Sud 1-0. Et puis États-Unis-Australie, le match a commencé il y a un peu plus d'une heure, on en est à 2-1. 2-0, oui c'est ça, 2-0 si je ne m'abuse, 2-0 pour les États-Unis. RFI 22h10 à Paris, 20h10 en temps universel.
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13: Et de retour sur RFI dans la Maison des Verts pour les 50 prochaines minutes les plus intenses de votre fin de semaine. Et oui, parce que c'est la dernière, on est vendredi. Et oui, qui dit vendredi dit Happy Friday tout le monde. Avec mon équipe en régie, c'est le légendaire Arthur Bon qui veille au grain. Il y a aussi Yasmine Boulan qui gère la coordination. Et ce vendredi soir, pas de calcul de points ni de stress, pas de classement. On célèbre tout simplement la musique dans toute sa splendeur. Et pour ce grand week-end de fête, ce sont les signatures prestigieuses de notre rédaction. Alexis Guilleux, Julien Coquel-Rouhem et notre présentatrice vedette, Andréane Mellard, qui s'empare des micros pour nous partager leurs pépites et ouvrir les frontières du groove. Allez, faites déjà vibrer notre numéro WhatsApp au plus 33 6 58 18 46 86. Dites-nous encore une fois quelle voix de RFI a déniché le meilleur banger pour votre début de week-end.
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13: On ouvre le bal aux États-Unis avec une touche de pur jazz et mélancolie cinématographique pour poser les bases. Voici la sublime Mélodie Gardot avec sa reprise de Moon River. Mmh.

Moon River, ce fleuve de lune à l'origine composé par Henri Mancini pour le film culte Breakfast at Tiffany's en 1961, passe ici entre les mains expertes de la diva américaine Melody Gardot. Et avec cette interprétation feutrée, elle insuffle un impact émotionnel unique avec son jazz traditionnel et ses textures feutrées. Oui, il faut parler doucement pour respecter la chanson. Et ce titre s'est hissé au sommet des charts jazz internationaux. Et d'ailleurs, ce morceau est utilisé dans de nombreuses académies de musique pour enseigner l'art de la réinterprétation et de la douceur vocale. Une excellente mise en bouche avant de basculer dans notre séquence nostalgie avec un monument du R&B francophone. Là, je vous emmène en 2009 avec le Dr Love Singila qui nous ouvrait son cœur sur l'album Ça fait mal avec le cultissime

0: Singila, tiré de son opus à succès, ça fait mal, sorti en 2009. Singila, dans cette chanson, parle surtout des gens qui vous font du mal et qui malgré tout restent dans votre vie, qui abusent parfois de vous, abusent de votre gentillesse, abusent de votre patience et sont toujours là dans votre vie. Singila dissèque avec ironie et réalisme donc les regrets aussi d'un homme face à ses erreurs amoureuses. Ce titre a trôné dans le top 10 des charts urbains en France notamment et en Afrique francophone. La messe est dite. Allez Arthur, bon, je te vois en train de mimer les larmes en régie, mais tu n'es pas un très bon acteur. Allez, trêve de jérémiade amoureuse, on pousse les micros et on installe notre prestigieux plateau. Place à la séquence des voix de RFI avec Alexis Guilleux, Julien Coquel-Rohem et Andréane Mellard pour leurs choix musicaux. Et m'a rejoint en studio mon cher Alexis Guilleux, qui vient d'Afrique Soir.
1: Je suis en Afrique Soir, bonjour DJ Facemaker.
0: Comment ça va?
1: Ça va bien, très content d'être ici.
0: Oui, j'ai dit que tu viens d'Afrique Soir parce que en réalité, on a fait de l'antenne ensemble. Ensuite, je t'ai vu travailler en tant que Red Chef le soir.
1: C'est ça.
0: Mais on a un mot technique ici pour...
1: Alors, SDR voilà. Ou Red Chef Adjoint. SDR, c'est secrétaire de rédaction, bon ça a changé. Ouais, moi je suis en charge de... d'accompagner Afrique Soir, d'encadrer ouais. tout ça. Et je m'occupe aussi de préparer la matinale dans un deuxième temps. Ouais. Donc voilà, j'ai les petites mains derrière Afrique Soir et en préparation d'Afrique Matin.
0: C'est une organisation monumentale. Et là, tu vas pouvoir nous présenter un titre. C'est plus light, hein, tu verras. Nous, dans l'Afro Club, on est comme ça. Tu as choisi quand même une chanson mythique qui s'appelle Californication. Et le groupe, c'est les Red Hot Chili Peppers.
1: C'est les Red Hot Chili Peppers qui est... mon groupe d'adolescence. En fait, mon histoire avec Californication et avec les Red Hot Chili Peppers, ça commence en colonie de vacances. Je suis avec un groupe de gars comme ça et un de mes copains se met à jouer de la guitare et me met la guitare dans les mains. Et donc, c'est les premières notes que j'apprends à la guitare, le petit riff de départ de Californication. Et c'est à partir de ça, je plonge totalement dans les Red Hot Chili Peppers au point de devenir un ado... complètement fan. Je me plonge dans les discographies d'abord de l'album Californication. Je remonte un peu sur les autres albums, le mythique album des Red Hot de 91, Blood Sugar Sex Magik. Et ça devient vraiment quasiment le seul groupe que j'écoute au cours de mon adolescence à 13, 14, 15 ans, au point que même certains de mes copains se moquent de moi parce que je suis capable de citer à l'époque que Californication, c'est la sixième chanson de l'album et ainsi de suite. Enfin, c'était devenu un petit peu quelque chose complètement fou, une obsession. Et Californication, j'y retourne très régulièrement finalement, que ce soit sur l'album ou que ce soit sur cette chanson, parce qu'en fait il y a un peu tout des Red Hot je trouve dans cette chanson. Il y a la guitare de John Frusciante qui est là, il y a la ligne de basse de Flea, la poésie d'Anthony Kiedis et la précision de la batterie de Chad Smith. Voilà, c'est vraiment quelque chose qui me rappelle à mon adolescence ouais. cette, ce titre.

0: plus, les Red Hot Chili Peppers ont joué lors du concert de passation de pouvoir entre Paris 2024 et LA 2028. Et je crois qu'ils vont faire la cérémonie d'ouverture à LA.
1: Oui, c'est quand même un groupe assez symbolique de la Californie. Ça me paraît logique qu'ils soient là. J'attendais, je ne savais pas s'ils allaient être là sur la cérémonie de clôture en voyant
0: Tom Cruise.
1: Est-ce que les Red Hot allaient avoir une place particulière? Donc, j'étais content de les voir la jouer sur la plage à Los Angeles. Donc, même s'ils vieillissent, ils sont encore là. Je conseille, hein, ceux qui peuvent voir les Red Hot Chili Peppers en concert, moi je les ai vus plusieurs fois, à Paris deux fois, et j'ai eu la chance de vivre aux États-Unis. Je les ai vus dans un stade à Philadelphie. Ils s'étaient reformés donc avec le retour de John Frusciante là sur le dernier album, John Frusciante à la guitare. C'est quand même toujours très efficace. C'est quand même ça fait partie des groupes qui sont capables de te sortir deux heures de tube sans problème sur un concert. Donc, ça vaut le coup encore de les voir même s'ils ont plus de 60 ans.
0: Eh ben nous ça nous touche que tu nous aies présenté cette chanson Californication et le groupe Red Hot Chili Peppers. Alors je ne sais pas si je peux dire on te retrouve dans Afrique Soir, parce que je ne sais pas comment tu t'organises.
1: Ah, ça m'arrive encore de venir faire des petits coucou dans Afrique Soir. Si jamais il y a besoin de faire un papier, une intervention en direct, un peu sur une dernière minute. Le plus souvent, c'est les présentateurs qui sont gentils de nous désannoncer à la fin de la tranche en disant rédaction en chef Alexis Guilleux. Donc voilà, c'est que si vous entendez le nom, c'est que je suis derrière l'équipe.
0: Et en t'entendant dans les traductions du matin.
1: Dans les traductions voilà, aussi, voilà.
0: J'entends c'est beaucoup
1: pour
0: ta voix.
1: Pour ceux qui reconnaissent les voix.
0: Merci Alexis d'être passé dans l'Afro Club. Les voix de RFI, comme vous ne les avez jamais entendues, c'est dans l'Afro Club que ça se passe et c'est uniquement ici. Merci mon cher Alexis.
1: À plus tard.

0: Vous le savez, toute cette semaine dans l'Info Club, on reçoit les voix de RFI. Et aujourd'hui, je suis très honoré d'écouter, ou de recevoir plutôt, le matinalier que j'ai le plus écouté sur l'antenne en VSD, donc vendredi, samedi, dimanche. C'est Monsieur Julien Coquel-Roem.
1: C'est super flatteur. Salut Hervé.
0: Comment ça va?
1: Mais très bien. Je suis vachement content d'être là. Ça change un peu.
0: Ouais, ça nous fait plaisir. Surtout que toi, c'est le matin d'habitude.
1: Ouais. Là, il est très tard.
0: Ouais, le soir, je sens que ça pique pour toi. Normalement, c'est l'heure de...
1: C'est une atmosphère très différente en plus. Donc ça me permet de croiser des gens que je croise jamais, de voir la radio comme je la vois jamais. C'est très sympa.
0: Et ça nous fait plaisir. Hein. Tu parles d'atmosphère très différente. Et justement, là, tu vas nous faire découvrir des titres qui sont différents de ce qu'on a l'habitude d'écouter dans l'Afro Club. Et c'est parfait comme ça.
1: Ouais.
0: Alors, d'habitude, les autres nous proposent un titre. Mmh. Mais toi, tu nous as carrément fait une sélection.
1: Ouais, j'ai rien fait comme tout le monde.
0: Oui, c'est bien.
1: T'as appuyé sur un bouton sur lequel il fallait pas appuyer, je crois.
0: Et je pense qu'Arthur Bon adore ça. Alors, je te laisse nous présenter les titres qu'on va écouter.
1: Ouais, en fait, je viens de parler d'un peu d'une de mes obsessions parce que... Je dois reconnaître, hein, Hervé, que j'ai eu un peu peur quand tu m'as invité à l'Afro Club, parce que je dois bien avouer que j'écoute plus de musique américaine, anglo-saxonne, que de musique africaine, même si je travaille pour que ça change. Et que niveau nouvelle génération, là, je suis carrément une cause perdue. Hein. J'ai les goûts musicaux de la génération de nos parents ou de nos grands-parents, à peu près. C'est une catastrophe. Et puis, j'ai pensé à quelque chose, à savoir que plein de fois dans ma vie, l'Afrique était omniprésente, un peu en toile de fond de ce que j'écoutais. En fait, Hervé, moi, je suis un fan de vieux rock des années 60-70, et j'ai beaucoup écouté aussi de musique afro-américaine du 20e siècle. Je suis un obsédé de blues, j'ai grandi avec ça, avec aussi la musique de Ray Charles, de Nina Simone. Mm-hmm. Et évidemment, il y a des liens avec le continent, je l'apprends à personne, il y a des gens qui connaissent ça et racontent ça bien mieux que moi, mais tous ces musiciens, ces musiciennes afro-américains, américaines, sont les descendants des esclaves, qui ont amené avec eux une tradition musicale africaine, forcément. Je me suis mis à me passionner de ça au fil du temps et à explorer ces liens qu'on peut tisser par la musique entre les deux continents. Je peux te faire écouter un exemple. Là, on est dans le Tennessee, aux États-Unis.

0: C'est beau, hein?
1: C'est magnifique, toutes ces voix qu'on entend.
0: Lonesome Valley et Fairfield Force, un groupe de gospel américain. Et un titre que je trouve magnifique, ça peut guérir vraiment toutes les mauvaises ondes en moi, ce genre de musique. Et toutes ces voix entremêlées, comme tu le dis, qui se répondent a cappella. Eh ben, écoute comment ça ressemble à la musique des Bororo au Niger. Voilà, pas besoin d'être musicologue, hein, Hervé, pour entendre les ressemblances avec ces chants traditionnels des peuples du Niger. Ça, c'est un truc qui me passionne et qui m'émeut beaucoup, en fait. Ce chemin qu'a tracé la musique africaine, emportée par les esclaves en Amérique et qui a nourri toute la musique du XXe siècle. Si tu prends cette chanson du bluesman Led Belly, par exemple.

0: On a l'impression d'entendre un vinyle, il y a cette poussière dans...
1: Bah on est en 1940, hein, donc t'es pas loin de la réalité, on est presque sur du micro-sillon. Mm-hmm. Cette chanson, elle parle d'un homme afro-américain qui décide de fuir le travail forcé. Prends ce marteau, apporte-le au capitaine et dis-lui que je suis parti. Led Belly, qui vient de cet héritage-là, c'est aussi une influence énorme après lui pour plein de musiciens anglo-saxons, pour Bob Dylan, pour les Rolling Stones qui l'ont cité comme une inspiration. Et la musique qu'il leur transmet, bah, c'est une musique qui parle de l'oppression. En fait, la musique des esclaves américains a influencé toute la musique moderne en Occident, on le sait, alors même que c'est un peuple qu'on a essayé de nier dans son humanité, qu'on a essayé de dépouiller de son identité. On interdisait aux esclaves d'avoir certains instruments dans les plantations, comme les percussions. Et c'est un peuple qui, malgré ça, s'est fait entendre. Cette musique a fait le tour du monde. Et ce que je trouve très beau, c'est qu'elle a même fini par revenir à la maison, parce que la musique des Afro-Américains a fini par influencer à son tour des musiciens africains. Je te partage un souvenir, Hervé. Il y a longtemps maintenant, j'étais un jeune adolescent et j'arpentais un vide-grenier avec mon papa, qui est plus des nôtres, mais qui a beaucoup contribué à me faire aimer toutes les musiques dont je te parle. C'est ce qui m'a laissé en héritage. Et ce jour-là, on est tous les deux tombés sur un CD, une compilation des années 90 qui s'appelait African Blues. Et là-dessus, il y avait ça notamment.

0: Là, on sait pas très bien si on est dans le bayou ou dans le désert.
1: Et ça joue tellement bien, la guitare, là.
0: Ouais. En fait, j'avais envie de boucler la boucle avec ça. C'est le Malien Ali Farka Touré qu'on connaît bien. Et qui racontait un jour comment il avait découvert le blues américain, notamment par la musique du grand John Lee Hooker. On reconnaît vachement l'influence pour ceux qui connaissent. Et je te lis ces mots d'Ali Farka Touré. Il disait, j'ai pas compris comment ils avaient inventé cette culture alors qu'elle nous appartient. Et il disait aussi des musiciens noirs américains, moi j'ai la racine et le tronc, eux ils n'ont que les feuilles et les branches. Voilà, Hervé, je sais pas pour toi, mais je trouve que malgré tout, cet ensemble, ça fait un très bel arbre. Et pour filer la métaphore, et personnellement, j'ai pas fini de venir m'y abriter.
1: Incroyable. Merci Julien pour cette découverte, parce que c'est vraiment l'ADN des musiques noires. Là, tu nous as fait une épopée un peu à...
0: Salut Joe Farmer.
1: À Joe Farmer, exactement. Et on ne s'en lasse pas. Merci beaucoup, Julien.
0: Merci Hervé, c'était un plaisir.
1: Alors, on t'écoute en matinale, mais pas que le week-end en ce moment.
0: Non, je présente les journaux du matin, pas tous les jours. On a un système un peu compliqué pour nous permettre de nous reposer, mais quand vous m'entendez le matin, je suis là pour quelques jours généralement, à 5h, 7h ou 9h, heure de Paris, 2h de moins en temps universel.
1: Et tu te réveilles à quelle heure pour arriver ici?
0: Devine.
1: 2h?
0: Bien joué. Okay. Exactement, 2h du matin, le réveil sonne.
1: Waouh, ça pique.
0: C'est une douleur de chaque jour.
1: Mais toujours aussi passionné. Merci Julien.
0: Merci Hervé, à très vite.
1: Alors à mon tour, je vais te faire écouter une chanson que j'ai beaucoup aimée et qui me fait beaucoup penser à ma mère. C'est une chanson de Lokua Kanza, artiste de la RDC, puisque mes parents sont originaires de la RDC. Et c'est une chanson qui nous fait penser que le temps ne nous appartient pas. Ouais. Alors quand on l'a, il faut en profiter, tout simplement. Merci Julien.
0: Merci Hervé, et toujours un plaisir d'entendre Lokua Kanza.

0: Ça fait toujours plaisir d'écouter Lo Kwakwanza. C'était le titre Laisse-moi le temps que j'ai fait découvrir à Julien Coquel-Rohem qui était installé dans ce studio pour l'Afro Club. Ce soir, on continue avec les sommités de la matinale puisque je reçois maintenant dans ce studio Andréane Mélard. Bonsoir Andréane.
1: Bonsoir, j'ai pas l'habitude de dire bonsoir
0: oui, sur RFI. Bizarre, hein,
1: ça fait bizarre, c'est ouais, pas mes heures normalement.
0: Merci d'être venu si tard d'ailleurs pour nous.
1: Ben il y a pas de souci, je suis ravie d'être là, c'est toujours bien aussi quand on peut croiser des personnes qu'on n'a pas l'habitude de croiser.
0: Exactement.
1: Justement à cause de nos horaires, donc c'est un plaisir.
0: Ouais, moi j'ai beaucoup de respect pour vous, vous levez à minuit, 1h du matin, 2h pour être là, c'est juste incroyable. Alors Andréane, d'habitude dans la matinale, tu nous parles de choses peu réjouissante.
1: Ça arrive, mais voilà, c'est vrai que c'est pas le plus souvent, malheureusement.
0: Et là, toute cette semaine, les voix de RFI nous font découvrir leur titre coup de cœur. Et aujourd'hui, tu vas nous parler de...
1: Je vais vous parler de Juliette Armanet et de son titre « Le dernier jour du disco ».

0: Dernier jour du disco.
1: Qu'est-ce que j'aime cette chanson.
0: Je ne me rendais pas compte à quel point elle était aussi aérienne dès le départ. C'est là en réécoutant que merci Andréane.
1: Et après ça démarre et y a du rythme, ouais. et on a envie de danser. En fait, moi c'est pour ça que j'ai choisi cette chanson quand vous m'avez demandé un petit peu. J'ai réfléchi évidemment, je savais pas quoi choisir et j'ai pris cette chanson. Mais j'aurais pu en fait choisir toutes les chansons de Juliette Armanet, ouais. Je crois. Son album Brûler le feu dont est extrait cette chanson, je pourrais l'écouter vraiment en boucle et ne jamais me lasser. D'ailleurs, je l'ai écouté en boucle et je ne m'en suis jamais lassée. En fait, c'est un album avec dedans, je pense, des musiques qui correspondent à tous les états que je peux ressentir, tous les états dans lesquels je peux me trouver quand je suis posée, quand je veux danser. Ça arrive souvent dans ma journée. Quand je suis triste, ça arrive aussi malheureusement. Le dernier jour du disco, c'est une chanson géniale et moi, elle me met en joie. C'est pour ça que j'ai pris celle-ci.
0: Et c'est une bonne sélection, d'autant plus que Dernier jour du disco peut être écouté par toutes les générations. Le disco n'est jamais mort et ne sera jamais mort. Et je sais que pour toi, ça évoque tellement de choses, d'émotions. Et pour nous, ça veut dire beaucoup parce que tu es venu dans l'Afro Club.
1: Et je suis ravie d'être là, surtout pour entendre Juliette et pour être avec vous. Voilà, pour moi, Juliette Armanet, je trouve qu'elle a vraiment un pouvoir. Quoi qu'elle fasse, elle nous transmet une émotion. Et le grand public se souvient d'elle, d'ailleurs. En tout cas, moi, ça m'avait marqué sa prestation lors de la cérémonie d'ouverture des JO à Paris en 2024. Ce solo magnifique qu'elle a fait au piano où elle a repris Imagine, quand elle chante, quand elle fait de la musique, quand elle joue, puisqu'elle est actrice aussi, je trouve qu'elle a une sincérité, elle a une douceur et en même temps une folie que j'aime vraiment très très fort.
0: Et voilà. Nous aussi on aime. Merci Andréane pour ce titre. On t'écoute du coup tous les matins, enfin du lundi au jeudi.
1: Voilà, c'est
0: dans
1: ça.
0: La matinale RFI.
1: À partir de 5h temps universel et c'est toujours un plaisir d'être avec les auditeurs dès le matin, de commencer ma journée et la leur. Tous ensemble, c'est toujours super.
0: Et là, incroyable, ils terminent leur soirée avec toi.
1: Voilà, c'est ça. C'est une boucle temporelle.
0: Merci beaucoup, Andréane. À très vite.
1: Bonne soirée.

0: Et encore une fois, merci aux voix de RFI, Andréane Mélard, Alexis Guilleux et Julien Coquel-Rouem pour leurs choix musicaux.
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0: Allez, pour clôturer ce dossier direction Pointe-Noire, on va prendre des nouvelles de la grande fête de la musique organisée par Prescom Média et notamment Gildas Bacala.
2: Bonjour RFI, bonjour à tous les auditeurs du monde. Je suis Gildas Bacala, dit Bacchus, manager général de l'agence congolaise Prescom Média, initiateur des Pantin Awards, mais également de la grande fête de la musique. Un rendez-vous annuel qui a lieu chaque année au mois de juin, tous les 21 juin. On célèbre la fête de la musique depuis 2013 avec un format élargi à partir de 2022, une conférence débat pour accompagner les artistes à mieux se structurer. Puis un concert grand public avec une scène très colorée, plus de 21 artistes pour l'édition 2026 avec des genres musicaux assez variés, du rap, du R&B, de l'afro-pop, de l'afro-beat, de la dancehall, du ndombolo, du gospel, de la musique tradie moderne. Donc il y a plusieurs genres et la programmation de la grande fête de la musique est très éclectique au grand bonheur du public panténégrin. Cette année, nous posons notre scène à la cité, à Mvumvu, pour être plus précis, au stade Kokolokopa. Une vingtaine d'artistes feront le show ce dimanche 21 juin à Pointe-Noire à partir de 14h. Il y aura Ekoma Gospel, l'artiste Mixtone, Trésor B, Welicia, Frangos, Mac Jeff, le DJ et bien d'autres artistes, une bonne vingtaine. Mais un grand merci aux partenaires, à la mairie de Pointe-Noire, la maire de l'arrondissement de Mvumvu, Madame lauréate Bini Mberi, qui s'est impliquée personnellement pour la tenue de la grande fête de la musique dans son arrondissement. Un merci à RFI pour cette occasion. Un merci à Bralico, à La Citronnelle, à Kimia et Vintime, à RTL Congo, à MCL, à NTI et l'ensemble des partenaires 2026. Il est important pour nous de tenir la grande fête de la musique pour offrir une plateforme d'expression aux artistes locaux. La demande est énorme. Hein. Le besoin se fait ressentir chaque année. En témoigne le nombre d'artistes prévus. Il est important de produire cet événement pour accompagner les talents locaux parce qu'il y a beaucoup d'artistes à Pointe-Noire, des artistes pétris de talents, mais qui ont du mal à s'exprimer, qui ont du mal à trouver des scènes pour s'exprimer. Et donc, chaque année, nous mettons en place cette grande fête de la musique pour ainsi aider les artistes à s'exprimer. L'année 2026, c'est un format différent. Il n'y a pas eu la grande conférence débat pour se focaliser sur la scène elle-même, la scène du dimanche 21 juin. Merci à tous ceux qui effectueront le déplacement pour vivre la grande fête de la musique à Pointe-Noire. Chaque année, c'est le rendez-vous. Et donc, on vous invite à venir massivement, à venir très nombreux le dimanche 21 juin à partir de 14h au stade Kokolokopa pour participer à cette grande fête de la musique, vivre la musique pleinement. Merci une fois de plus RFI et à l'année prochaine pour une autre édition de la grande fête de la musique. Ciao.
0: Merci mon cher Bacchus et on vous souhaite une très bonne fête de la musique à Pointe-Noire et partout en Afrique ce dimanche 21 juin. Et bien sûr, rendez-vous l'année prochaine.

0: Après, bon, tu joues 19 minutes, 71e changement. Et le Minot, il rentre, il est un peu sur la pointe des pieds parce qu'il ne devait pas jouer. Mm-hmm. Donc, ce soir, c'est dimanche qu'il joue, c'est dans le samedi à dimanche. Voilà. Donc, je pense que ça va faire des dégâts.
1: C'est Manu, pour terminer.
2: Ah oui, non, mais c'est un joueur qui, quand même, quand il a parlé du dernier Ballon d'Or, il a dit qu'il s'est voyé avec des options pour les gagner. Donc, donc dire qu'il ne pense pas à ce que les autres ils font,
1: quand un ancien buteur vous parle, vous le croyez.
2: Ah ben, je suis complètement d'accord avec lui, avec Marc.
1: On verra donc, on est déjà impatients de voir cette Espagne jouer, mais avant, il y a un autre monstre européen qui veut jouer, et il s'appelle l'Allemagne. L'Allemagne, donc, resplendissante après la correction infligée, bon, à Curaçao, petite île, première présentation dans une Coupe du Monde, première qualification, et puis les Allemands, ils aiment bien 7-1.
3: Oui.
1: Ça leur parle.
3: Oui, alors ça, tous les médias en parlent.
1: Il est parti, il a raccroché.
3: C'était facile pour les dessinateurs de presse, les caricaturistes, les humoristes de rebondir
0: même
3: effectivement
0: titre,
3: sur ce score.
0: Même titre qu'à l'époque, c'est bon.
1: Ce 7-1. Et soudain, donc, l'Allemagne, on se dit, waouh, peut-être épouvantail. Alors, est-elle parmi les favorites? On va se le demander. En tout cas, ils joueront, ces Allemands, contre les Ivoiriens demain. Il y a un personnage emblématique qui est persuadé que cette équipe est en train de redevenir très, très forte et même qu'elle ira chercher le titre. C'est la star allemande dans les buts qui est revenue, tiens, sortie de sa retraite pour une bonne raison, a-t-elle expliqué cette star? C'est évidemment Manuel Neuer.
4: Sachez que je crois vraiment en cette équipe, sinon je ne serais pas là. Pour moi, c'est un cadeau immense de pouvoir encore participer à un tel tournoi. Et bien sûr, réussir à le gagner une deuxième fois serait quelque chose de très spécial. Mais comme je vous l'ai dit, et j'insiste, si je ne voyais pas cette chance, si je ne pensais pas que notre équipe avait les moyens d'aller au bout, je ne serais pas là, assis ici aujourd'hui. Maintenant, pour moi, c'est clair, ce sera mon dernier tournoi. Je ne me vois pas dans 2 ans être encore dans les buts pour un championnat d'Europe.
5: Dann wieder bei einer Europameisterschaft zwischen den Pfosten zu stehen.
1: Alors, je n'ai pas de proverbe africain, mais Rémi pourrait dire « Fontaine, je ne boirai pas de ton eau », n'est-ce pas? Donc, bon, on n'est pas forcé de le croire, ce cher Manuel Neuer, quant à d'ici 2 ans. Mais par contre, là, est-ce que cette équipe avance un peu masquée, cette Nationalmannschaft avec Nagelsmann?
3: Il y a deux arguments pour cette thèse, Annie. Le premier, c'est que le sélectionneur, en faisant des choix aussi dans son groupe, il a laissé certains à la maison, ça a fait grincer des dents, par exemple à Stuttgart, qui espérait avoir plus de joueurs de l'équipe dedans. Il a fait des choix et visiblement, l'ambiance générale, l'acceptation par certains d'être remplaçants alors qu'il y a quelques années, ils étaient titulaires, ça fonctionne. Rudiger, par exemple, ne donne pas l'impression d'être frustré, énervé parce qu'il est plus titulaire, le défenseur du Real, par exemple. Donc ça a fonctionné. Et puis, pour l'instant en tout cas, il n'y a pas de tension apparente. Et puis, à côté de ça, un vrai rajeunissement, mine de rien. On pourrait citer ligne par ligne, il a rajeuni de 3, 5, 6 ans certains postes. Par exemple, au milieu de terrain, Pavlovic, 22 ans, ça n'est plus Goretzka, 31 ans. Voilà, donc l'équipe a aussi du dynamisme. Et même s'il y a quelques absents qui font un peu mal, comme Gnabry et le jeune Karl, on a la sensation que l'équipe a de l'énergie et que le sélectionneur, avec des choix un peu presque un peu radicaux, a réussi à donner une dynamique. Et comme ça s'est vérifié sur le terrain, adversaire modeste certes, on attend que ça continue dans cette dynamique-là.
1: Marc, on a envie de dire l'Allemagne, on aurait vraiment tort de l'oublier.
0: Oui, on aurait tort. Ils sont sur 10 victoires consécutives.
3: Oui, exact. Oui.
0: Ils ont le record de buts en Coupe du Monde. Donc ça, c'est 235 buts. Enfin, aucune équipe n'a fait ça. Pour moi, ça reste toujours. Après, on va se rappeler aussi que depuis la dernière phase de poule où ils sont sortis, c'était 2014. Hein. Mmh. Donc, des claques, ils en ont pris. Quand tu parles de rajeunissement, pour moi, même offensivement, on a une jeunesse qui arrive et qui va apporter énormément. Donc, peut-être, il y a encore Kimmich qui est au milieu, parce que pour moi, c'était un monument. Kimmich, quel âge il a aujourd'hui?
3: 31, et il a pris le brassard depuis que Neuer s'est retiré en 2024.
0: 31. C'était comme Müller. Müller, chaque fois qu'il y a une Coupe du Monde, un truc, il était là. Mais

0: Mais ça a été bien fait.
1: Ouais, il n'est plus là, quand même.
0: Non, bien sûr. Mais vraiment, c'est l'équipe qu'on ne s'attend pas forcément. Alors là, on se dit, oui, ils en ont mis 7. Oh, c'est facile. Croyez-moi, les buts, 7, il faut les mettre. Je vous assure, il faut les mettre.
1: Mais ça arrête à 7.
0: Eux, ils s'arrêtent à 7. Mais il y a bien des équipes qui auraient aimé déjà gagner 1-0. Ils n'ont pas été capables. Eux, ils ont respecté l'adversaire qui était en face et ils ont su se roder.
1: Oui, parce qu'ils d'ailleurs, quand il y a eu le 1-1, quand rodés, même, hein. Ouais. Ça a réveillé tout le monde.
0: Ils se sont rodés parce qu'offensivement, ils ont 4 ou 5 joueurs offensifs qui font très, très mal. Vraiment, c'est impressionnant.
1: Manu Terradios, comment vous la voyez-vous, cette nationale Mannschaft?
2: Mannschaft, non, avec plein de potentiel. Il y a des joueurs que j'aime bien. Moussiala qui est revenu de sa blessure et qui a eu un fin de saison magnifique. Je suis curieux de voir aussi Florian Wirtz. C'est un joueur qui a su performer en Angleterre et que je pense qu'il est dans un environnement différent, comme c'est l'équipe de l'Allemagne, où peut-être il se sent beaucoup plus confortable et il pourra performer un peu mieux. Donc il y a des éléments, on va dire, qui peut améliorer sa session, qui peut performer mieux. Donc je crois qu'il ne faut pas l'oublier, ça c'est clair. Non, c'est une équipe à Wirtz, pour moi, c'est un attaquant aussi magnifique. C'est un millier de terrains aussi puissants, donc je crois que c'est une équipe avec cette possibilité. Je vois des équipes comme la France qui sont à un meilleur niveau, mais on est au début de la compétition. Oui, on va voir d'ici à 2 semaines où ils sont les Allemands.
1: Un dernier petit mot quand même. Ils s'inquiètent de jouer contre les Ivoiriens, parce que les Ivoiriens, ils ont gagné leur premier match et finalement, c'est une équipe solide.
3: Bah, il y a eu un match contre le Ghana qui a pas forcément été fantastique. J'ai pas cette sensation là, mais un vrai respect. Alors c'est vrai qu'on imaginait peut-être un Équateur plus robuste encore. La Côte d'Ivoire est venue à bout difficilement le 1-0, mais et donc les Allemands s'imaginaient peut-être monter crescendo dans la compétition. Peut-être la Côte d'Ivoire était l'adversaire principal dans ce groupe-là. Ouais. Méfiance, je dirais pas ça, mais un vrai respect, ça transpire des commentaires et des réponses des joueurs par rapport à la presse ces derniers jours.
1: Oui, ça sera intéressant à observer. Pour terminer, j'avais envie de vous faire écouter un petit son grappillé par un certain David Finzel. Des fois, il grappille sur les réseaux sociaux des choses amusantes. Écoutez ça. Alors, ce bruit, c'est pas un marteau. Ce sont en fait les parlementaires de Norvège qui s'amusent à faire les rameurs. Les rameurs. Alors, ils rament sur leur drakkar, n'est-ce pas? Ils sont beaucoup dans les clichés en ce moment. Ils avaient habillé toute leur équipe nationale en viking. On les a vus avec des grands cheveux, avec des peaux de bête. Fictif, tout ça, bien sûr. Et là, en fait, ils les encouragent parce que la Norvège jouera, elle, lundi. La France jouera contre l'Irak et cette Norvège, elle jouera contre le Sénégal. Peut-être qu'ils sont inquiets de jouer face au Sénégal.
3: Ça peut être un gros match, parce que la Norvège, c'est pas seulement Erling Haaland. Il y a des joueurs forts à plusieurs postes. C'est une équipe qui a été très performante dans les qualifications offensivement, et ça n'est pas que du folklore. On se souvient de l'Islande aussi qui s'est déplacée dans plusieurs tournois avec une imagerie forte avec elle. Mais là, la Norvège, c'est pas seulement le théâtre. Il y a des arguments aussi sur le terrain.
1: Ouais, mais ils s'amusent au moins avec ça et ils prennent à la légère.
0: Oui, surtout Haaland, quand le veuille ou non, il s'est marqué des buts. Et il fait peur.
1: Une autre petite nouvelle, et celle-ci, elle concerne la RDC, parce que la mascotte des Léopards, vous vous souvenez tous de Michel Kouka, Mboladinga, qui est l'homme qui incarnait en tribune ce fameux personnage du premier ministre défunt, Patrice Lumumba. Eh bien, il est en route vers le Mexique. Il est resté 21 jours à l'isolement, loin du virus Ebola qui a porté tant de préjudice aux supporters congolais. Et il sera donc à Guadalajara pour le match face à la Colombie. Et c'est la fin de ce Radio Foot International. Merci beaucoup, messieurs. Bon, merci.
2: Un plaisir.
1: Vous pourrez voir les cartons sur notre page Facebook compilée par David Finzel. On vous dit bon week-end et à lundi.
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7: Bonjour, bonsoir et bienvenue sur RFI, Radio France Internationale. Il est minuit ici à Paris et 22h en temps universel et c'est l'heure du retour de l'actualité.
5: Jérôme Bastion.
7: Au sommaire de cette édition, le cessez-le-feu au Liban, négocié cette fois directement entre Israël et le Hezbollah grâce à la médiation du Qatar et des États-Unis, semble pour l'instant respecté. Or, c'est de lui que dépend le début des négociations entre Téhéran et Washington. Il y a de nouveau de l'eau dans le gaz entre Rome et Washington après des propos méprisants de Donald Trump à l'égard de Giorgia Meloni et le ministre italien des Affaires étrangères annule une visite prévue ce week-end aux États-Unis. La justice thaïlandaise condamne à 18 mois de prison un internaute accusé de crime de lèse-majesté pour avoir participé à un forum de discussion sur la royauté. Royauté qui durcit la répression de toute contestation en place du régime en place depuis 2020. Enfin, nous irons en Haïti où les supporters de l'équipe nationale attendent avec impatience la rencontre de Coupe du Monde contre le Brésil, 5 fois vainqueur de la compétition.
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7: L'ambassadeur israélien aux États-Unis assure que son pays s'engage à respecter un nouveau cessez-le-feu au Liban, signé vendredi en milieu d'après-midi, pour autant que le Hezbollah en fasse autant. Ce cessez-le-feu est entré en vigueur au terme d'une journée particulièrement meurtrière, puisqu'on dénombre 47 morts du côté libanais et 4 soldats tués, dont un haut gradé côté israélien. Le point tout de suite avec Guilhem Deltey.
8: Les affrontements avaient commencé dans la soirée de jeudi et ils ont continué jusque dans l'après-midi ce vendredi. L'armée israélienne dit avoir frappé plus de 80 cibles liées au Hezbollah, des représailles selon elle à une attaque de drone contre une de ses unités en territoire libanais. La région de Nabatieh, dans le sud du pays, a été particulièrement touchée, mais des bombardements ont aussi eu lieu dans la plaine de la Bekaa, à l'est. Et l'armée israélienne a tenté d'avancer au sol également. L'intensité des affrontements a de nouveau poussé de nombreux habitants à prendre la route et tenter de trouver un refuge plus au nord. Des embouteillages ont été vus sur les axes de circulation vers Beyrouth. Mais dans l'après-midi, les États-Unis ont annoncé être parvenus, avec le soutien du Qatar, à un accord de cessez-le-feu. Israël et le Hezbollah affirment s'engager à le respecter, tout en conditionnant tous les deux leur respect du cessez-le-feu à un respect par l'autre. La trêve demeure fragile et l'armée israélienne entend rester présente dans ce qu'elle a qualifié de zone de sécurité, une bande d'une dizaine de kilomètres qu'elle occupe au sud du Liban.
7: Récit signé Guilhem Deltey. Le président libanais Joseph Aoun souligne de son côté qu'un cessez-le-feu global constituerait une base fondamentale pour avancer dans les négociations directes avec Israël. Des négociations qui doivent reprendre du 23 au 25 juin prochain à Washington. Des discussions qui seront l'occasion de faire des progrès vers une paix durable, selon un communiqué du porte-parole du département d'État. Mais ce cessez-le-feu au Liban semble également être une condition sine qua non pour le début des négociations pour un accord de paix entre l'Iran et les États-Unis, qui était censé débuter ce vendredi et dont le coup d'envoi n'est toujours pas annoncé. Une réunion entre les deux parties qui devait se tenir ce vendredi en Suisse pour entamer les négociations sur la mise en œuvre du protocole d'accord a été annulée. Je vous le disais en titre, coup de froid ou coup de chaud, c'est selon, entre l'Italie et les États-Unis. Pour des propos tenus par Donald Trump sur une chaîne de télévision italienne concernant la présidente du Conseil, Giorgia Meloni a immédiatement réagi sur X. Elle s'est dite consternée par l'attitude du président américain. Les détails à Rome avec Anne Lenir.
9: Répondant par téléphone aux questions d'un journaliste de la chaîne télévisée La Sette, voici comment le président américain a parlé de Giorgia Meloni, selon la version traduite. « Elle est sans doute heureuse que je lui ai parlé. Je n'y étais pas obligée. Elle m'a supplié de prendre une photo avec elle. Je ne l'aurais pas fait, mais j'ai eu pitié d'elle. » Réaction immédiate sur Instagram de la première ministre qui a été une très proche alliée de Trump. Ce sont de pures inventions. Je suis stupéfaite. Je ne comprends pas pourquoi le président des États-Unis se comporte comme ça avec ses alliés. Mais moi et l'Italie ne supplions jamais. De son côté, le chef de la diplomatie, Antonio Tajani, a annulé une visite officielle aux États-Unis, jugeant les déclarations de Trump graves et offensantes pour toute l'Italie. Et aussi bien les partis de la coalition au pouvoir que ceux de centre-gauche ont fait part de leur solidarité à la Première ministre. Anne Lenire, Rome, RFI.
7: Giorgia Meloni, qui avait pourtant évoqué un climat très positif à l'issue du sommet du G7 à Évian et parlé d'aucune friction existante entre Trump et les autres dirigeants mondiaux présents, dont elle. RFI, minuit 5 et 30 secondes précisément, ici à Paris, 5 heures et 5 minutes et 30 secondes aussi, à Bangkok, puisque nous allons en Thaïlande où la justice a condamné deux personnes à 18 mois de prison au nom de la loi de lèse-majesté pour avoir publié sur un groupe Facebook consacré à la monarchie. Ces deux cas sont loin d'être les seuls dans ce pays, la Thaïlande, où cette législation a été réinstaurée en 2020. Et selon l'organisation Thai Lawyers for Human Rights, qui défend les deux accusés en question, eh bien ils sont près de 300 à avoir été inculpés depuis 2020. Donc, Mélissa Barra.
10: Un slogan de manifestation et un commentaire critique sous un message, deux publications sur Facebook qu'un tribunal thaïlandais a catégorisé comme des insultes à la monarchie, considérées comme des crimes de lèse-majesté dans un des pays les plus sévères en la matière. Et la liste est longue, comme l'explique sous couvert d'anonymat un représentant de l'organisation Thai Lawyers for Human Rights.
11: 291 personnes ont été inculpées en vertu de cette loi, dont une vingtaine d'enfants. Il faut ajouter aussi que depuis le mouvement pro-démocratie qui a eu lieu en Thaïlande en 2020, près de 2000 personnes ont été poursuivies pour divers autres chefs d'accusation.
10: Cette semaine, dans les deux cas, les prévenus surnommés Fanta et Puy avaient été copés d'une peine de 3 ans, commuée à 18 mois de prison après avoir plaidé coupable. La loi thaïlandaise prévoit jusqu'à 15 ans de prison par infraction.
11: C'est très disproportionné. L'année dernière, un homme a été condamné pour avoir partagé 23 publications sur Facebook. Il a reçu une peine de 46 ans de prison.
10: Fanta et Puy ont évité la prison ferme grâce au règlement de caution de plus de 3 000 $. Selon le défenseur des droits humains, les libérations sous caution sont de plus en plus rares.
7: Merci Mélissa Barra. Du football maintenant, comme promis, Haïti poursuit son aventure à la Coupe du Monde. Après sa défaite 1-0 face à l'Écosse lors de son entrée en lice, la sélection haïtienne affrontera dans quelques heures le Brésil, quintuple champion du monde, faut-il le rappeler. Une rencontre décisive pour les Grenadiers qui n'ont plus vraiment droit à l'erreur s'ils veulent conserver leur chance de qualification pour les 16e de finale. À Port-au-Prince, à quelques heures de ce choc très attendu, les supporters affichent donc espoir, prudence, mais surtout passion. C'est un reportage de Peterson Luxama, notre correspondant à Port-au-Prince.
12: À quelques heures du coup d'envoi, les rêves sont permis pour de nombreux Haïtiens. Rencontrés au centre-ville de Port-au-Prince, Sephora croit en un exploit face à l'ogre brésilien.
13: J'estime qu'Haïti a joué un très bon match face à l'Écosse. C'est quand même le Brésil que les Grenadiers vont affronter, mais nous restons confiants et nous allons gagner.
12: Même confiance du côté de Richcord. Selon lui, les Grenadiers devront jouer sans complexe et défendre fièrement les couleurs nationales. Il espère surtout voir une équipe combative, capable de tenir tête aux géants sud-américains.
14: Je pense que ça va être un très bon match. Nous espérons battre le Brésil eu égard à notre belle performance lors du premier match. Nous restons optimistes car nos Grenadiers ont un très bon niveau. Nous pouvons faire plein de choses.
12: Cependant, tous ne partagent pas cet optimisme. Croisé à Pétionville, dans un centre culturel où l'on diffuse des matchs de la Coupe du Monde, Jean-Charles rappelle que le Brésil demeure l'une des plus grandes nations du football mondial.
15: Je pense que c'est un match qui sera très difficile pour la sélection haïtienne. Parce que c'est quand même le Brésil, une équipe championne du monde à 5 reprises. Donc je pense qu'il va être difficile pour nous de gagner.
12: Mais peu importe. En Haïti, où les admirateurs de la Seleção sont traditionnellement nombreux, demain sera forcément un jour à part et le cœur sera avant tout aux couleurs bleues et rouges. Peterson Luxama, Port-au-Prince, RFI.
7: Et au Brésil, justement, le cacique Raoni, emblématique leader autochtone, a été transféré ce vendredi d'un hôpital en Amazonie vers un autre à São Paulo pour suivre un traitement spécialisé. À 94 ans, il avait été hospitalisé et placé en soins intensifs dimanche dans l'état amazonien du Mato Grosso, dans un état grave. C'est la fin de ce journal. Merci à vous de l'avoir suivi. Tout de suite, vous retrouvez Un jour au village et l'information sur la Radio du Monde revient dans 50 minutes. Il est minuit 10 à Paris.
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16: Bonjour à toutes et à tous. Le 17 juin dernier se tenait la journée mondiale de lutte contre la désertification et la sécheresse. SOS Sahel et ses partenaires ont profité de cette occasion pour consacrer cette journée aux solutions sahéliennes à travers notamment la présentation d'une ressource emblématique du Sahel, la gomme d'acacia. Un ingrédient qu'on retrouve dans des produits alimentaires, des produits cosmétiques et même dans des médicaments. Cette gomme d'acacia est devenue une source de revenus pour certaines communautés qui la produisent depuis plusieurs années. Nous en parlerons dans quelques minutes avec nos invités, Rémi Emmerich, délégué général de SOS Sahel, et Nana Touré, directrice du secrétariat du Club Sahel et de l'Afrique de l'Ouest à l'OCDE, l'Organisation de coopération et de développement économique. Bienvenue dans Un jour au village. Mais avant de parler de la gomme d'acacia, direction la Guinée pour donner la parole à Radio Batay à Cancan. Ce média communautaire traite dans ses programmes des sujets de développement durable, d'environnement, de culture, de religion et surtout de santé. Le directeur de Batay FM nous explique la raison de ce choix. Bonjour Mohamed Slem Camara.
17: Bonjour Penaï et bonjour à toute l'équipe de la RFI.
16: Batay FM traite principalement des questions de santé. Pourquoi ?
17: Parce que à la base, le fondateur de la radio, il a constaté des problèmes liés à la mortalité infantile et maternelle. Et il a décidé de mettre en place une radio afin de passer les messages, afin de sauver les vies humaines à travers les différentes émissions qui vont se produire à l'antenne, mais également les tribunes qui vont se passer dans des localités environnantes. Mais surtout passer des messages liés à la sensibilisation sur des différentes épidémies, mais également des mortalités infantiles et maternelles.
16: Mohamed Slem Camara, quel sujet de la région de Cancan souhaitez-vous mettre en avant aujourd'hui ?
17: Parlant de l'actualité à Cancan, il faut préciser qu'elle est beaucoup dominée par la pénurie du carburant, c'est-à-dire l'essence et le gasoil. Et le litre d'essence se négocie présentement au marché parallèle entre 15 000 francs guinéens et 20 000, soit entre 1,48 euros et 2 euros. Et dans les stations-service, le litre est fixé à 12 000 francs guinéens, soit 1,8 euros. Mais il faut patienter pendant des heures pour avoir quelques litres d'essence à la pompe ou au marché parallèle. Et chose qui impacte le quotidien des habitants de Cancan, car elle répercute sur le coût de transport ainsi que les denrées de première nécessité. Et à cette actualité majeure, il faut ajouter aussi le délestage observé dans la fourniture en électricité. La fourniture se fait dans plusieurs quartiers de la commune urbaine par rotation, c'est-à-dire soit un jour sur deux, entre 18h à minuit.
16: Avant cette question d'électricité, vous avez abordé le problème du carburant. À quoi est-elle due cette pénurie de carburant ?
17: Nous avons tenté d'approcher il y a quelques mois le responsable de la communication de la SONAP, c'est-à-dire la Société nationale des pétroles, qui parlait d'une pénurie, mais pas d'une crise. Et ce qui est paradoxal, il faut rappeler que dans d'autres localités proches du Cancan, dont Kirwané, Mangana, rarement on entend parler des crises. Mais dans la commune urbaine, chaque semaine, on voit des longues files d'attente au niveau des stations-service et on parle souvent de crises provoquées ici dans la commune urbaine parce que, comme je l'ai dit, dans certaines localités, il y a le carburant à la pompe, mais à Cancan, souvent, les gens sont vraiment obligés d'attendre pour obtenir ne serait-ce qu'un litre de carburant et ça aussi, c'est vraiment difficile de l'avoir. Ça dure depuis longtemps, c'est des mois et la crise s'accentue et on ne sait pas maintenant qu'est-ce qui fait que ça perdure.
16: Pouvez-vous nous rappeler la fréquence de Batay FM ?
17: Batay FM émet en direct de la commune urbaine de Cancan sur la fréquence 103.0 en bande FM.
16: Merci beaucoup Mohamed Slem Camara.
17: Merci beaucoup Penaï, merci à toute l'équipe de la RFI.
16: Au revoir.
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16: Il fait partie des arbres surnommés arbres de vie. Il s'agit de l'acacia qui pousse dans la bande sahélienne et qui produit la gomme arabique, une ressource qu'on retrouve dans de nombreux produits du quotidien, de l'alimentation à la cosmétique. L'acacia est une plante particulièrement résistante à la sécheresse grâce à ses racines denses et profondes. Elle contribue ainsi à préserver la fertilité des sols, à limiter l'érosion, à favoriser l'infiltration de l'eau et à reconstituer le couvert végétal. Si cet arbre est précieux pour l'écosystème, il l'est aussi pour les communautés. Sa sève, la gomme d'acacia, était au cœur d'une table ronde organisée au Cerf d'Auteuil à Paris le 17 juin, par SOS Sahel à l'occasion de la journée mondiale de lutte contre la désertification et la sécheresse. Nous y avons rencontré le délégué général de SOS Sahel. Bonjour Rémi Émeric.
19: Bonjour.
16: Aujourd'hui, pour cette journée de lutte contre la désertification, vous avez choisi à SOS Sahel de mettre en avant ce que vous avez appelé les arbres de vie au Sahel, notamment la matière qu'on appelle la gomme d'acacia. Pourquoi ?
19: En fait, parce que la gomme d'acacia, c'est un produit emblématique du Sahel qui est exploité dans des tas d'usages, hein, à la fois pour des usages naturels, des usages culturels, mais aussi des usages agroalimentaires, cosmétiques, etc. Et c'est un des produits du Sahel que tout le monde consomme à travers le monde du fait de la diversité des ingrédients qu'il permet d'apporter à différents produits. Il est consommé dans les sodas, il est consommé dans certains produits laitiers, dans les préparations de pâtisserie, mais aussi dans la parfumerie et puis parfois certaines préparations industrielles aussi, alors pour d'autres usages. Et aussi, traditionnellement, la gomme, c'est ce qui servait notamment à faire de l'encre. Et également, dans l'école, par exemple, le timbre-poste était composé de gomme d'acacia.
16: Ce produit-là, quand on doit le décrire, il ressemble à quoi ?
19: Alors, c'est un nodule et il est particulier parce qu'il sort au moment de la sécheresse. Des acacias, il y en a une grande diversité, on compte à peu près 200 espèces, mais la gomme provient principalement de deux espèces, l'acacia sénégal et l'acacia seyal. Au Tchad, par exemple, on appelle la gomme dure, la gomme qui tire, et la gomme friable, la gomme tala. Donc ce sont deux gommes différentes, mais qui ont vraiment un usage à peu près semblable. C'est la sève de l'arbre qui sort suite à un stress hydrique. En fait, bizarrement, lorsqu'il y a de grosses pluviométries et ensuite un choc hydrique qui est lié aux fortes températures, l'exuda sort de façon plus importante. On récolte à peu près 500 grammes de gomme à 1 kg par arbre, sachant que la population des arbres est très variable. Dans les forêts d'acacia seyal, on peut avoir jusqu'à 1000 pieds à l'hectare, et dans les forêts d'acacia sénégal, on peut en avoir 300-400 à l'hectare. C'est une espèce naturelle, donc qui pousse déjà de façon spontanée. Mais aussi, on peut la cultiver, et plus particulièrement l'acacia sénégal. Il présente un intérêt parce qu'il vient en association dans les champs de culture, parce que les acacias sont aussi des légumineuses, et donc ils contribuent à améliorer la fertilité des sols et aussi améliorer la restitution de la matière organique, etc., dans le sol. Donc, il y a un double bénéfice, à la fois l'exuda pour ses différents usages, mais aussi l'intérêt de l'arbre pour les systèmes agroforestiers et les systèmes pastoraux, puisqu'il fournit aussi du forage pour les animaux.
16: Rémi Émeric, comment les forêts d'acacia peuvent-elles aider à lutter contre la désertification au Sahel ?
19: En fait, plus elles seront denses, déjà, plus on va restaurer le couvert végétal, on va limiter l'érosion et aussi augmenter les productions des cultures pluviales. D'autant plus que la gomme d'acacia a aussi un double intérêt, c'est qu'elle rentre dans les revenus monétaires des communautés à peu près pour 40% et elle est principalement exploitée par les femmes à 80-90%. Donc elle contribue réellement à la promotion des organisations féminines qui s'organisent en coopérative pour pouvoir mieux commercialiser leur gomme et aussi apprendre les meilleures pratiques, les meilleures techniques à la fois pour bien exploiter l'arbre, ne pas le blesser, mais en même temps pouvoir aussi trier les différents types de gommes, s'assurer de la traçabilité pour les différents usages qui en seront faits par la suite.
20: Et ça tombe bien, vous avez parlé des coopératives féminines qui travaillent énormément dans cette filière-là. SOS Sahel accompagne les communautés au Tchad dans la production de la gomme arabique. Comment ce projet-là a vu le jour? C'est un projet adapté pour les communautés en zone rurale au Tchad?
19: Alors, ce projet-là est venu de la part des industriels qui sont venus nous voir pour nous dire, voilà, nous, on source un produit, mais on voudrait s'assurer qu'on a un sourcing durable et respectueux de l'environnement. Donc, ils nous ont demandé de concevoir un programme qui s'appuie sur les communautés, à la fois pour améliorer la préservation de la ressource, mais aussi les conditions de récolte de cette gomme. Et donc, ces industriels se sont associés pour mettre en place un fonds Acacia pour pouvoir restituer aux communautés une partie de la somme sur l'achat de la gomme d'Acacia. Et c'est grâce à ce projet, notamment, de fonds Acacia, qu'on a pu mettre en place au cours des 10 dernières années ce programme au Tchad qui a touché à peu près 30 000 familles et on a planté à peu près 2 millions d'arbres pour restaurer 10 000 hectares de terres agricoles.
20: Donc aujourd'hui, ce projet d'Acacia autour de la gomme arabique nourrit des communautés et constitue un revenu pour elles.
19: Exactement. Et il nourrit les sols, il nourrit les communautés et en même temps, comme vous le disiez tout à l'heure, il contribue à la promotion sociale des femmes en particulier. Lorsqu'on a commencé le programme, les femmes étaient quand même assez peu présentes et aujourd'hui, ne serait-ce que les cercles de décision communautaire, etc., comptent pratiquement la moitié de femmes avec une vraie représentativité et aussi une vraie implication des femmes dans toute la préservation de la ressource. Et on sait que c'est sur elles qu'on peut compter.
20: On parle de nourrir ces communautés, mais ces communautés ne peuvent pas se nourrir directement de la gomme arabique comme elles peuvent, par exemple, se nourrir du fonio ou d'autres plantes. Elles produisent la gomme arabique, mais c'est pour des entreprises, c'est pour des industriels.
19: Alors, elles produisent pour la commercialiser, elles la transforment très peu sur place. On en a quelques usages locaux. Elle peut venir comme un ingrédient alimentaire, mais c'est plus une fibre. Hein. On parle dans différents types de sauces, etc. Mais elle crée un revenu monétaire qui permet surtout d'apporter justement des ressources dans les périodes un peu plus sèches où il y a moins de récoltes, etc. Souvent au Tchad, on dit que c'est l'argent du thé, l'argent du sucre, etc. Ce qui permet de aussi prendre en charge la scolarité des enfants, des frais médicaux, etc. Donc elle est quand même très importante et elle est vraiment intégrée au système alimentaire, au système d'exploitation agricole.
20: SOS Sahel continue de suivre ces populations dans la production de la gomme arabique et de les accompagner. Peut-être qu'il viendra un jour où SOS Sahel ne sera plus là derrière. Est-ce que ces communautés seront en mesure de continuer la production de la gomme arabique sans un appui financier derrière?
19: Alors aujourd'hui, le programme s'étend sans directement l'appui financier de SOSL. En fait, on a surtout travaillé sur des cursus de formation et des modèles d'exploitation qui peuvent être diffusés à plus grande échelle et les coopératives sont en train de les diffuser et de les multiplier. On appuie plutôt la création de pépinières pour produire des plants, la création aussi de forages pour permettre justement d'avoir l'eau pour produire ces plants, etc., de diversifier avec de la production maraîchère. Et également, on appuie ces organisations coopératives pour qu'elles puissent mieux commercialiser et aussi certifier leur gomme pour aussi tirer une meilleure valeur ajoutée de la matière première.
20: Merci beaucoup, Rémi Emmerich.
19: Merci beaucoup.
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0: La gomme d'acacia est devenue, au fil des ans, une ressource pourvoyeuse de revenus complémentaires pour certaines populations, notamment au Tchad, où SOS Sahel accompagne des communautés productrices dans le Guéra et le Chari-Baguirmi. En plus d'être un moyen de lutte contre la désertification, l'acacia pourrait également être une solution à la sécurité alimentaire au Sahel grâce à la commercialisation de sa gomme qui relie les communautés aux marchés internationaux. Un défi à relever selon plusieurs intervenants rencontrés lors de cette conférence au CERF d'Auteuil. Bonjour Nana Touré.
1: Bonjour à vous, Penaï Traoré.
0: Vous venez de participer à cette table ronde-là sur les arbres de vie, notamment l'arbre d'acacia qui produit la gomme arabique. Pourquoi l'OCDE a jugé important de participer à une telle table ronde sur ce sujet-là?
1: Alors, je suis la directrice du Club du Sahel et de l'Afrique de l'Ouest, logé au sein de l'OCDE. Ce Club du Sahel, qui a 50 ans aujourd'hui, a donc été créé en 1976 à l'aune de la crise alimentaire dans le Sahel. Et les pays de l'OCDE se sont associés aux pays sahéliens pour créer ce club-là, pour apporter une réponse à la crise alimentaire de façon durable. Et quand on parle de désertification, quand on parle de filière, quand on parle d'opportunité, on parle forcément de ce que nous faisons aujourd'hui pour répondre aussi de façon holistique à la problématique de la sécurité alimentaire.
0: Et vous avez dit tout à l'heure que le Sahel n'est pas un territoire sans solution. Alors comment la gomme arabique peut-elle être une solution pour pallier à la sécurité alimentaire au Sahel?
1: Alors, d'abord, lorsqu'on parle du Sahel, on évoque souvent l'avancée du désert, les problématiques de conflits, etc., ce qui sont des réalités. Pourtant, les transformations les plus profondes concernent aujourd'hui les populations, les villes, les marchés et les activités économiques, donc la question de la gomme arabique et sa transformation. Et le véritable défi est d'accompagner ces mutations de manière durable. Et nous sommes là pour ça. Nous travaillons sur les données essentiellement que nous mettons à disposition des différents acteurs, que ce soit les acteurs sur des politiques publiques, que ce soit les acteurs sur le secteur privé, sur différents paramètres. Bien entendu, le club a été initié sur des questions de sécurité alimentaire, mais au bout de 50 ans, nous sommes venus sur les causes profondes de la sécurité alimentaire qui touchent les questions climatiques, les questions de sécurité humaine aujourd'hui au Sahel, les questions démographiques, de dynamique urbaine, qui sont au cœur aussi des défis sahéliens. Donc aujourd'hui, accompagner les différents acteurs économiques sur des questions de transformation, sur des questions de filière, en leur mettant à disposition le potentiel qui existe aujourd'hui et les risques qui peuvent exister sur lesquels ils doivent aussi paramétrer leurs investissements, ceci est capital aujourd'hui. Notre dernier rapport sur le commerce intra-régional que nous avons publié récemment indique quand même que malgré les défis qu'il y a, malgré les conflits qui existent au Sahel, il y a une dynamique économique qui existe et qui est transfrontalière et qui montre aujourd'hui que l'équivalent de 10 milliards de dollars ne sont pas comptabilisés dans les statistiques officielles des pays, pas seulement du Sahel, d'Afrique de l'Ouest essentiellement. Donc ça veut dire qu'il y a un potentiel, il y a une dynamique économique qui est là, et des filières comme la gomme arabique jouent dans ces dynamiques-là, et c'est aussi pour le bien des communautés, parce que c'est créateur d'emplois, et c'est des perspectives d'emploi pour les jeunes, pour nous aujourd'hui.
0: Et on le sait, dans la filière de la gomme arabique, il y a énormément de femmes qui travaillent dans cette filière-là. Et la plupart du temps, les petites mains qui travaillent dans cette filière ne sont pas bien rémunérées. Et ce sont parfois les entreprises qui ont besoin de la matière qu'elles produisent qui en profitent derrière. Comment mieux accompagner les populations pour qu'elles puissent aussi bénéficier des retombées de ces cultures-là, notamment la gomme d'acacia?
1: Alors, je reprécise notre rôle qui, dans le cadre de l'OCDE, nous ne sommes pas une entité opérationnelle, nous ne sommes pas une entité politique non plus, nous travaillons sur les évidences. Et je pense que c'est les évidences qui permettent aux politiques de prendre des décisions éclairées sur les futures politiques publiques en termes d'investissement, en termes de réponse justement à ces violences faites aux femmes ou aux femmes qui sont moins rémunérées par rapport aux hommes. Et encore, nos statistiques sur le commerce intra-régional le montrent aussi, c'est que 40% des acteurs commerciaux sont des femmes qui subissent des violences au niveau des frontières quand il s'agit de commerce transfrontalier. Donc, c'est des données que nous mettons à disposition des États, des différents acteurs publics et privés d'ailleurs. Nous sommes là pour éclairer les orientations politiques des États.
0: Merci beaucoup, Madame Nana Touré.
1: Merci à vous, Penaï Traoré.
0: C'est la fin d'Un jour au village. Merci à nos invités. Merci à Nathalie Laporte pour la réalisation de cette émission que vous pouvez réécouter sur RFI.fr et sur l'application Pure Radio. Rendez-vous la semaine prochaine, même heure, même fréquence. D'ici là, prenez soin de vous et bon week-end à tous.
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5: À l'écoute de RFI, il est minuit 30 ici à Paris, 2 heures de moins en temps universel.
2: Simon Bourtembourg.
5: L'armée nigérienne pleure ses morts. Cette semaine, au moins 65 soldats sont morts lors de 2 attaques distinctes. La première contre une position à Inates, à la frontière malienne, et l'autre contre l'aéroport international de Niamey. Nous le verrons, 2 cérémonies d'enterrement avaient lieu ce vendredi. Venir en aide à des milliers de sinistrés. Après la destruction du quartier campement de Koumassi, l'Observatoire du barreau de Côte d'Ivoire pour les droits humains propose une assistance juridique à ceux qui ont tout perdu. Parallèlement, l'enquête avance. Jacques Brou, l'homme à l'origine de cette destruction illégale, a été arrêté. Comme un symbole de l'unité entre l'Afrique et sa diaspora, après 3 jours de sommet sur les réparations liées à l'esclavage et au colonialisme, Accra accueillait ce vendredi les commémorations du Juneteenth. On y revient dans le dossier de cette édition. On parlera aussi de la riposte contre Ebola qui ne suffit pas à endiguer l'épidémie en RDC. La propagation du virus s'accélère même selon l'Organisation mondiale de la santé. Pourtant, Kinshasa s'est vu promettre des centaines de millions de dollars d'aide. La ville d'El Obeid au Soudan, au cœur des préoccupations de l'ONU, les Nations Unies craignent une offensive imminente et un bain de sang comme cela avait été observé l'année dernière à El Fasher. 1 minute et 17 secondes, c'est le temps qu'il aura fallu au Maroc pour ouvrir le score face à l'Écosse. Deuxième match de Coupe du Monde pour les Lions de l'Atlas, 1-0 à la 30e minute. On suit l'évolution de la rencontre dans cette édition. Et puis dans la deuxième partie d'Afrique Soir, on vous parle du Kinya Trap, un style musical très populaire au Rwanda que le collectif Plus 250 tente de réinventer dans un nouvel album. L'armée nigérienne en deuil après une semaine marquée par une série d'attaques particulièrement meurtrières. 2 cérémonies funèbres ont eu lieu ce vendredi dans 2 endroits du pays. Au cimetière de Tillaberi, 51 corps de soldats ont été enterrés. Ils sont morts dans un affrontement mercredi avec des hommes armés du groupe État islamique dans le Grand Sahara, à 20 kilomètres avec la frontière malienne. Un hommage a aussi parallèlement été rendu aux soldats nigériens tombés jeudi au cours de l'attaque contre l'aéroport international de Niamey. Polycarpe Samba, bonsoir.
6: Bonsoir Simon.
5: 13 membres des forces de sécurité avaient été tués dans l'attaque de l'aéroport.
6: Oui, à Niamey, la capitale du pays, la première cérémonie mortuaire avait pour cadre le carré des martyrs dans la base 101 de l'escadrille. Les soldats tombés dans l'attaque du 18 juin à l'aube y ont été enterrés. L'aéroport, pour rappel, avait été pris d'assaut par un groupe d'assaillants. Ces derniers ont échoué à forcer le passage, mais les échanges de tirs avec les soldats ont entraîné 13 morts, dont 11 soldats. Concomitamment à la cérémonie de Niamey, une autre s'est tenue dans le Tillaberi, dans la localité de Inates, non loin de la frontière malienne. Là, ce sont pas moins de 51 corps de soldats qui ont été inhumés. Ils sont tombés le 17 juin sous les balles des assaillants de l'IGS sur leur camp. L'armée a été mise en déroute et de la base, et la base littéralement pillée. En plus des soldats, 12 civils, des villageois qui se rendaient à une foire ont aussi été tués. Un jour plus tôt, des attaques attribuées aux insurgés de l'IGS sont sur 3 positions de la gendarmerie, de l'armée et de la garde nationale ont été documentées, mais aucun bilan n'a jusqu'ici été communiqué.
5: Polycarpe Essomba du service Afrique de RFI. En Côte d'Ivoire, plusieurs milliers de personnes sans toit après la destruction du quartier campement à Koumassi. Des maisons et des commerces ont été démolis à coups de pelleteuse sur ordre de Jacques Brou. Faux documents à l'appui. Il est donc à l'origine de l'opération qui avait dans un premier temps été validée par les autorités ivoiriennes. Jacques Brou a depuis été arrêté, c'était hier, et une enquête est ouverte pour trouble à l'ordre public et destruction volontaire du bien d'autrui. Il faut aussi urgemment venir en aide aux sinistrés. Alors l'Observatoire du Barreau de Côte d'Ivoire pour les droits humains propose une assistance juridique à ceux qui ont tout perdu. Reportage signé Binta Diagne.
7: Yaounda est chef coutumier à Campement Koumassi. Ce vieil homme affirme avoir perdu l'essentiel de ses biens le 3 juin dernier.
8: Aujourd'hui, on réclame nos terrains. J'avais 2 bâtiments, un immeuble plus une maison de 5 pièces. J'ai perdu, mais l'immeuble est là. Mais les enfants ont tout cafouillé, ils ont enlevé tout ce qui concerne l'électricité, les tuyaux d'eau, tout, ils ont tout cafouillé.
7: À ses côtés, Massandje Kone semble aussi dépassé par la situation.
9: J'ai perdu 2 bâtiments et mes locataires qui ont tout perdu. Et comme je le disais, j'ai une cour familiale aussi, c'est-à-dire mes 2 mamans ont tout perdu, tout, absolument tout. Et aujourd'hui, elles sont dans la maison d'accueil. Elles sont retournées à la famille. Et psychologiquement, ça ne fait pas bien. Je ne vais pas bien. Les enfants qui sont dispersés, c'est vraiment difficile à vivre.
7: L'Observatoire du Barreau des Avocats veut conseiller et aider ces familles à faire valoir leurs droits. Maître Drissa Traoré, le président de cet organe.
10: La première difficulté ici, ce serait les documents. Parce qu'il y a eu des destructions. Les personnes n'ont pas été tout à mesure de retirer leurs documents. La deuxième des choses, ce sera l'évaluation des biens qui ont été détruits.
7: Difficile d'estimer l'ampleur des dégâts selon les familles qui ont saisi l'Observatoire du Barreau. Au moins 420 parcelles auraient été détruites début juin. Binta Diagne, Abidjan. RFI.
5: En Guinée, le marché de Nzérékoré est parti en fumée. Selon plusieurs sources locales, l'incendie s'est déclaré vers 4h du matin ce vendredi et s'est prolongé jusqu'en milieu de journée dans la grande ville du sud-est du pays. Les images qui nous sont parvenues montrent qu'une grande partie du marché a été ravagée par les flammes. Aucun mort n'est en revanche à déplorer, seulement quelques blessés, alors que les dégâts matériels sont eux considérables. Le dossier de cette édition à présent, et on parle de cette cérémonie inédite qui a eu lieu aujourd'hui sur le continent africain, et ce pour refermer le sommet d'Accra sur les réparations liées à l'esclavage. Au terme de 3 jours de discussion dans la capitale ghanéenne, eh bien une déclaration finale a été adoptée par les 24 pays participants. Également pour ce dernier jour de sommet, un site emblématique de la traite transatlantique dans le pays accueillait les commémorations du Juneteenth, une fête annuelle le 19 juin, et ce pour célébrer la fin de l'esclavage aux États-Unis. Alors cette année, pour la première fois, l'événement avait lieu hors du territoire américain. Le récit de notre envoyé spécial à Accra, Christina Okello.
11: Une file d'esclaves avance lentement dans la cour du château de Christiansborg. Hommes, femmes et enfants ont le regard perdu. Leurs vêtements sont maculés de rouge. Des gémissements résonnent sous le tambour. La scène reconstitue l'expérience de la traite négrière dans cet ancien fort d'Accra. Pour le ministre ghanéen des Affaires étrangères, Samuel Okudzeto Ablakwa, cette commémoration doit avant tout illustrer le rapprochement entre l'Afrique et sa diaspora.
12: Cette commémoration est importante parce qu'elle souligne notre unité. Nous ne considérons plus la justice réparatrice comme une cause qui ne concernerait que les États-Unis ou les Caraïbes. Nous devons nous unir, poursuivre un objectif commun et être convaincus qu'ensemble, nous pouvons obtenir gain de cause.
11: Tout au long de la cérémonie, responsables politiques, chefs traditionnels et représentants de la diaspora ont déposé des gerbes de fleurs en mémoire des victimes de l'esclavage. Parmi eux, le président ghanéen John Mahama et la première ministre de la Barbade, Mia Mottley. Quelques heures plus tôt, les participants avaient adopté la déclaration Accra Next Steps, destinée à faire avancer les revendications de justice réparatrice. Une façon, espère-t-il, de transformer le devoir de mémoire en action concrète. Christina Okello, Accra. RFI.
5: Et outre les politiques, des représentants de la société civile, des historiens, des chercheurs et des juristes ont pris part au sommet d'Accra qui s'est donc refermé ce vendredi. On évoquait avec Christina la signature d'une déclaration commune, mais désormais, quelles sont les prochaines étapes ? Écoutez la réponse de Constant Serge Bunda. Il est ministre des Affaires étrangères du Congo-Brazzaville et était présent à Accra, au Ghana, pour représenter son pays.
13: Ça passe par de la pédagogie. Ça passe également par ce travail d'histoire qu'il faut faire. Lorsque nous parlons, par exemple, de la restitution de nos biens culturels, ça fait partie de notre histoire. Et à travers tout cela, il y a un enseignement. Lorsque nous parlons de la restitution ou de la réhabilitation des sites dans lesquels les esclaves ont transité, ça fait partie de ces questions. Et c'est pour cela, en ce qui concerne la République du Congo, nous avons un site d'où de nombreux Congolais ont été déportés. C'est le site de Luango, que la République du Congo est en train de réhabiliter pour que les futures générations comprennent bien l'impact de cette traite des esclaves sur notre existence actuelle. Il est très important que nous réhabilitons ce site qui fait partie, ici au Ghana, Cape Coast, comme Gorée au Sénégal. Luango fait partie de ces sites importants qui doivent être réhabilités parce qu'ils font partie de notre histoire commune.
11: Certains sont un peu réticents à l'idée de remuer le couteau dans la plaie et le fait de parler des réparations, ça risque de créer une sorte de hiérarchie entre les différents épisodes noirs de notre histoire. Comment vous pourrez répondre à ces inquiétudes ?
13: Cette histoire, l'histoire de la traite, est indissociable de l'histoire des peuples africains. Et c'est notre rôle de veiller à ce que cette histoire soit connue. L'Afrique a droit à des réparations et que ces réparations soient prises en compte. C'est un processus qui a débuté dans les années 90 à travers Abuja. Il y a eu ensuite Durban. Et c'est tout un processus. Nous avons eu le sommet de l'Union africaine. Et là, maintenant, le monde entier s'est mobilisé parce qu'il y a eu une résolution aux Nations unies au mois de mars, portée par notre champion, le président Mahama, qui a abouti à une sorte de consensus.
11: Il y a quand même eu des abstentions lors de ces votes à l'ONU, notamment de la France, des États-Unis, et certains aussi regrettent que le président français, Emmanuel Macron, n'a pas fait le déplacement. Est-ce que vous comprenez cela ?
13: Vous savez, c'est d'abord une question portée par les Africains. Ce qui est important, c'est que c'est un mouvement. Vous savez bien que les pays, parmi les pays que vous avez cités, en parlant de la France, par exemple, il y a un effort qui est fait en ce qui concerne la restitution des biens matériels. Donc c'est déjà un début et il est donc important que nous travaillions tous ensemble parce que ces réparations ne peuvent pas se faire sans la contribution, la mobilisation de tous.
5: Constant Serge Bunda, ministre des Affaires étrangères du Congo-Brazzaville, dans le dossier de cette édition d'Afrique Soir. Un dossier que vous pouvez évidemment réécouter sur notre site internet et notre application.
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5: La riposte contre Ebola ne suffit pas à endiguer l'épidémie en RDC. La propagation du virus s'accélère même selon l'Organisation mondiale de la santé. Selon les derniers chiffres officiels rapportés par l'OMS, 896 cas positifs à Ebola ont été recensés, et ce dans l'est du pays, dont 232 décès. Alexandra Branjon, les centaines de millions de dollars promis à Kinshasa ne semblent donc pas freiner la transmission de l'épidémie.
14: Les montants donnent le vertige. 375 millions de dollars promis par les États-Unis, 69 millions par l'Union européenne, 50 millions par la RDC. La liste est longue. Au total, 910 millions de dollars promis aux différents partenaires pour lutter contre l'épidémie d'Ebola. Et pourtant, en Ituri, ces promesses peinent à se concrétiser. Je suis sur le terrain et je ne vois pas ces millions annoncés, déplore Dieudonné Mwamba, directeur général de l'Institut national de la santé publique. Nous manquons de ressources matérielles, d'intrants et de véhicules, ajoute-t-il. En effet, seuls 10% des fonds promis ont pour l'instant été décaissés, soit 90 millions de dollars, explique Africa CDC, sans préciser à quel budget ces fonds étaient alloués. Cette semaine, un des responsables de l'agence sanitaire de l'UA, le docteur Wessam Mankula, appelait toutefois les pays donateurs à accélérer le versement des fonds promis. Le manque de moyens retarde la riposte, déplore-t-il. Nous n'avons que 7 véhicules sur les 98 dont nous avons besoin pour aller sur le terrain. Avant d'ajouter, nous croisons les doigts pour que cet argent arrive rapidement.
15: Alexandra Branjon, alors que l'Ouganda voisin n'a signalé aucun cas d'Ebola au cours des 12 derniers jours, le pays comptabilise 19 cas confirmés, dont 2 décès. Le mandat présidentiel bientôt prolongé au Zimbabwe. Il pourrait en effet passer de 5 à 7 ans. La chambre basse du Parlement, en tout cas, a approuvé hier un projet de loi en ce sens. Un débat doit en revanche encore avoir lieu au sein de la chambre haute, qui est également dominée par le parti au pouvoir qui porte le texte. Si le projet de loi est validé par le président zimbabwéen, il pourrait donc se maintenir au pouvoir jusqu'en 2030 sans nouvelles élections. C'est en tout cas son souhait, alors que son deuxième mandat est censé s'achever en 2028. Lisa Fabian.
16: Plus des deux tiers des députés ont voté en faveur de ce projet de loi qui, en plus d'étendre la durée du mandat présidentiel, ferait élire le chef de l'État zimbabwéen par le Parlement et non plus au suffrage universel. L'adoption de ce texte par la Chambre basse n'est pas une surprise pour Lovemore Maduku, professeur de droit et membre de l'opposition.
17: The MPs are voting for themselves. This is the amendment.
18: Ces députés votent pour eux-mêmes, puisqu'avec cet amendement, leur propre mandat pourrait être étendu. Ce projet de loi va être adopté par le Sénat et le président le signera. Pourtant, la grande majorité des Zimbabwéens s'oppose à ce texte. C'est une atteinte à la démocratie, une atteinte à la dignité du peuple qui ne pourra plus élire directement le chef de l'État. Tout cela va totalement à l'encontre de toute stabilité démocratique.
16: La constitution adoptée en 2013 au Zimbabwe stipule que toute tentative de prolongation d'un mandat présidentiel doit être approuvée par référendum et qu'un président ne peut en bénéficier sans l'accord des électeurs lors d'un second référendum. Pourtant, la Cour constitutionnelle a déjà rejeté un recours visant à bloquer ce projet de loi controversé. La fronde dépasse même l'opposition. Des généraux à la retraite, vétérans de la guerre d'indépendance et des hauts fonctionnaires ont également demandé un référendum populaire pour faire valider ces modifications constitutionnelles.
15: Lisa Fabian du service Afrique de RFI.